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5: Bonjour à toutes et à tous et bienvenue dans Y'a pas d'âge, l'émission de Radio Radio Plus qui s'intéresse aux évolutions démographiques de la société française et donc à tous les sujets liés au vieillissement de la population. Pour cette série d'épisodes, nous sommes allés à la rencontre de la dessinatrice toulousaine Delphine Panique qui a fait paraître fin 2025, aux éditions Misma, une bande dessinée intitulée « Vieille » qui croque le portrait d'une vieille dame seule et se plonge avec un humour grinçant mais beaucoup de tendresse dans sa vie de tous les jours. Y a pas d'âge en compagnie de Delphine Panique, le troisième des cinq épisodes de cet entretien. C'est parti. Vous avez dit au Monde, hein, dans une interview, enfin dans un papier paru en novembre dernier dans le Monde à propos de vieilles, hein, bien évidemment. Je suis fasciné par les vieilles femmes célibataires. Elles sont souvent farfelues, généreuses.
6: Ouais, c'est vrai. Depuis toujours, j'avais une fascination, même bien avant de commencer avec ce personnage-là. Au début, quand j'étais jeune, c'était plus une forme de curiosité. Je me disais comment ça se passe. Enfin, moi, j'ai pas tellement eu ça dans ma famille, de vieilles femmes solitaires, quoi, célibataires. Donc j'avais une curiosité. Et puis petit à petit, une forme de fascination, ouais. Parce que je voyais chez ces femmes-là une grande liberté. Une liberté de vie et une liberté d'esprit aussi. C'est pour ça que je disais elles sont farfelues. Je sais pas, une imagination, quoi, qui est peut-être propre aux gens un peu solitaires.
5: Et vous avez poursuivi, toujours dans cet article du Monde, disant vous êtes un peu inspiré d'une grand-mère, un brin caractériel, et puis aussi de voisines qui vous ont aidé à emménager à Toulouse, puisque vous vivez à Toulouse depuis 25 ans, mais ouais. Vous êtes native de la Drôme. Et elles ont aussi permis d'enrichir ce personnage, voire même de le créer, ces voisines qui, vous le dites, ont été élevées. Alors à l'époque... C'est la génération qui est née dans les années 30-40, élevée à l'époque avec l'objectif de séduire les hommes. Elles n'ont pas eu la chance de pouvoir être célibataires, de faire leur vie. Et ça, c'est évidemment un aspect très important de votre BD, on va y revenir. Mais grand-mère caractérielle, et puis voisines qui sont venues vous filer un coup de main et qui vous ont un peu épaté, quoi.
6: Ouais, tout à fait. Enfin, là, dans cet article, je ne parle pas de mes voisines en particulier, hein, sur leur vie, parce que je ne connais pas forcément leur vie en détail. Mais en tout cas, c'est vrai que j'ai la chance autour de moi d'avoir quelques dames... âgées, solitaires, très farfelues, très marrantes, un peu acariâtres, ouais, bien sûr. Et puis aussi, dans ma famille, c'est comme ça, les femmes, elles vivent plus longtemps, donc petit à petit, mes grand-mères, elles sont devenues solitaires aussi, enfin célibataires. Donc j'ai pu observer pas mal ça, ouais, autour de moi. Et je sais plus quelle était la question exactement.
5: Non, je vous demandais effectivement si cette galerie de personnages bien réels vous avait permis d'élaborer, de concevoir ce personnage. Un des aspects fondamentaux de votre ouvrage, et vous l'avez esquissé, Vieille dame célibataire. Alors, plus exactement, elle est veuve. Oui. Et elle est même veuve deux fois.
6: Ouais.
5: Avec des hommes qui, vraisemblablement, ont partagé sa vie, mais pas de la manière la plus fabuleuse qui soit. Hein. D'ailleurs, ces hommes, ils sont sans visage quasiment. Ils ont des prénoms.
6: Oui,
5: alors, eux ont des prénoms, mais n'ont pas de visage, ce qui est un peu l'inverse, d'ailleurs,
6: oui,
5: de cette vieille dame.
6: Et puis, de toute façon, elle ne s'en souvient pas très bien. Oui, ça, c'est un aspect que je développe pas énormément, qui est un peu dans le non-dit, dans le livre. Mais c'est vrai qu'on comprend effectivement qu'elle a eu ces deux mariages et qui n'étaient pas forcément super joyeux. Mais malheureusement, je pense que pour des dames un petit peu âgées actuellement, et pas seulement, le mariage peut être un esclavage, quoi. Et que les femmes ne sont pas toujours heureuses là-dedans. Et surtout, maintenant, il y en a un peu moins, mais surtout dans le cas de ce qu'on appelait les femmes au foyer, où il y avait beaucoup de contraintes, quoi, dans ces vies-là. Et donc, ça reste un peu dans le non-dit, dans la suggestion, mais on comprend qu'elle a été très contrainte, ouais.
5: Femme au foyer, c'était son cas d'ailleurs, ou en tout cas dans votre esprit, c'est le cas de cette vieille.
6: Ouais, c'est ça. Ouais, enfin, on comprend qu'à un moment, elle a voulu un peu travailler, puis que ça n'a pas duré, puis qu'elle a eu un enfant.
5: C'est la fin du troisième des cinq chapitres de notre entretien avec la dessinatrice toulousaine Delphine Panique, auteure de la bande dessinée Vieille, aux éditions Misma. La suite de ce reportage, c'est évidemment à écouter dans le prochain épisode de cette série de l'émission Y'a pas d'âge, le programme de Radio Plus qui s'intéresse aux évolutions démographiques de la société française et donc au vieillissement de la population. Réalisation Nicolas Coulot, rédaction en chef Luc Magrina, restez à l'écoute sur le 106.8 et à très vite dans Y'a pas d'âge.
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2: Bonjour, ici Pascal Lord pour une nouvelle chronique autour du thème du vieillissement sous toutes ses formes, ses couleurs, ses mouvements, son impact sur la société. Après Céleste et Annette dans mes précédentes chroniques, aujourd'hui je vais vous parler de Carole. Qui est Carole? Carole, c'est le personnage central d'un film délicat, silencieux mais très fort, qui s'appelle justement Carole et qui a été réalisé en 2015 par l'Américain Todd Haynes. L'histoire se déroule dans les années 50 aux États-Unis. On y découvre une société très ordonnée, très codée. Les femmes doivent être élégantes, discrètes, conformes à une image attendue. Le mariage et la maternité constituent l'horizon naturel de leur existence. Tout semble à sa place. Mais derrière cette façade, les vies intimes sont souvent plus complexes. Au centre du film, il y a Carole Heard. C'est une femme déjà installée dans la vie, d'un certain âge. Elle est mariée, elle a une petite fille, elle appartient à un milieu aisé, elle n'est plus au début de sa vie adulte. En apparence, tout est déjà écrit. Et pourtant, c'est précisément là que le film commence. Carole traverse une forme de bascule intérieure. Elle comprend progressivement que la vie dans laquelle elle est enfermée ne correspond plus à ce qu'elle est profondément. Cette prise de conscience est indissociable de son homosexualité, longtemps contenue ou dissimulée. Son mari sait qu'elle a déjà entretenu une relation affective avec une autre femme, et cette part d'elle-même est devenue une source de conflits et de surveillance. Dans l'Amérique des années 50, aimer une femme lorsqu'on est soi-même une femme n'est pas seulement mal vu. Cela peut entraîner la perte de sa réputation, de sa liberté et même de la garde de son enfant. Face à elle, il y a Thérèse, plus jeune, encore en train de se chercher. Leur rencontre se fait simplement dans un grand magasin. Un regard, une attention, presque rien. Pourtant, quelque chose se met en mouvement. À travers cette relation naissante, Carole cesse peu à peu de considérer son désir comme une réalité qu'il faudrait cacher. La rencontre avec Thérèse agit comme une révélation, mais aussi comme une confirmation. Elle ne découvre pas qui elle est, elle accepte enfin de ne plus le nier. Ce qui est très beau dans ce film, c'est qu'il ne raconte pas une histoire spectaculaire, il raconte un glissement intérieur. Une prise de conscience lente et surtout le courage qu'il faut pour assumer ce que l'on ressent lorsque cela entre en conflit avec les normes sociales. Carole est un personnage particulièrement intéressant parce qu'elle n'est plus dans sa prime jeunesse. Elle a construit une existence, pris des engagements, rempli les rôles que la société attendait d'elle. Et elle se retrouve face à une question très simple mais très profonde. Est-il encore possible de vivre en accord avec soi-même lorsque toute sa vie semble déjà organisée autour d'un autre modèle. Le film montre qu'il ne s'agit pas seulement de choisir entre deux personnes ou entre deux histoires d'amour, il s'agit de choisir entre une existence vécue sous le signe de la conformité et une existence plus fidèle à sa vérité intime. Carole comprend que continuer à se conformer aux attentes de son entourage reviendrait à renoncer à une part essentielle d'elle-même. Kate Blanchett incarne Carole avec beaucoup de retenue. Elle parle peu, mais ses regards, ses silences et ses hésitations expriment toute la tension entre le désir et les contraintes sociales. Rooney Mara, dans le rôle de Thérèse, représente quant à elle une forme d'éveil, celui d'une jeune femme qui découvre progressivement ses sentiments et son identité. Le film est adapté du roman « The Price of Salt » de Patricia Highsmith lors de sa publication en 1952. Raconter une histoire d'amour entre deux femmes sans la condamner moralement constituait déjà une forme d'audace. Le film conserve cette force discrète. Il ne transforme pas ses héroïnes en symboles, il les montre simplement dans leur humanité. Visuellement, Carole est d'une grande élégance. Les couleurs sont douces, les gestes sont lents, les espaces sont souvent séparés par des vitres, des cadres ou des reflets, comme si les personnages vivaient toujours derrière une frontière invisible à distance d'eux-mêmes et du monde. Mais ce qui demeure surtout, c'est cette idée que l'acceptation de son orientation sexuelle n'est pas toujours une évidence immédiate. Elle peut être le résultat d'un long cheminement intérieur, particulièrement lorsque l'on a vécu pendant des années selon des attentes qui n'étaient pas vraiment les siennes. Dans ce sens, Carole n'est pas seulement une histoire d'amour entre deux femmes, c'est l'histoire d'une femme qui choisit progressivement d'assumer son homosexualité malgré les risques que cela implique. C'est le récit d'une conquête de soi, discrète mais déterminée. Et c'est peut-être cela qui nous touche tant, cette idée que la vie ne se referme pas totalement à un moment donné, qu'il est toujours possible de devenir davantage soi-même, même après des années de stabilité apparente. Carole nous rappelle que les changements les plus importants ne sont pas toujours visibles de l'extérieur. Ils se jouent souvent dans le silence, dans une décision intime, dans le moment où l'on cesse enfin de détourner le regard de ce que l'on est et qu'on assume ses choix. C'était une chronique de Pascal Lorde. Je vous retrouve très vite sur les ondes de Radio Radio Plus.
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4: Ah, chers auditrices, je vous engage à être tout oreille et à déposer votre tricot, même si vous tricotez des laines de La Redoute, car je vous amène ce soir le prince charmant. Et oui, puisqu'il a la jeunesse, la fraîcheur juvénile et l'art délicat entre tous de faire des déclarations d'amour. Mais non, messieurs, ne prenez pas cet air sévère. Ces déclarations sont anonymes. Il les fait en chantant. Et elles éveilleront certainement votre cœur de douces réminiscences. Avec tout ça, je ne vous ai pas encore dit quel est le charmeur qui s'apprête à vous séduire une fois de plus. Quoi? Vous le savez? Mais oui, bien sûr. C'est Guy Berry.
5: Bonsoir, mesdames. Bonsoir, messieurs.
6: À Saint-Ouen, chanté par Aristide Brulon. 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

du Radio Plus vous recommande l'exposition Ivresse au musée Paul Dupuy jusqu'au 29 septembre. Le musée Paul Dupuy est le musée des arts précieux de Toulouse. Cette exposition montre comment l'alcool exerça une fascination ou provoqua des mises en garde au fil des siècles. Le parcours présente ainsi l'histoire des représentations du boire et de l'ébriété en France par le biais d'affiches principalement, mais aussi de dessins, d'estampes, d'objets et peintures issus des collections municipales. Il s'agit d'un voyage dans le monde de l'ivresse qui s'intéresse autant à la célébration du boire qu'au discours de condamnation qui l'ont accompagné au fil des siècles. Le visiteur est ainsi confronté à l'évolution du regard porté sur l'alcool à travers l'histoire de l'art et des représentations populaires entre euphorie collective, rituel social, outils publicitaires et problèmes de santé publique.

nous écoutions le chœur infernal, extrait d'Orphée aux Enfers, opéra d'Offenbach, créé en 1858 et révisé en 1874, interprété ici par le chœur et l'orchestre du Capitole sous la direction de Michel Plasson. L'exposition Ivresse, proposée par le musée Paul Dupuis, est visible jusqu'au 29 septembre à Toulouse. Le parcours est divisé en deux sections, boire et déboire. La première section explore les dimensions festives, symboliques et sociales de la consommation d'alcool. Des bacchanales antiques au café du XIXe siècle, les œuvres exposées montrent comment le vin et les spiritueux ont longtemps accompagné les célébrations religieuses, les banquets ou encore les moments de convivialité. Avec l'essor des alcools industriels au XIXe siècle, l'imaginaire publicitaire contribue à glamouriser la boisson, souvent incarnée par des figures féminines séduisantes sur les affiches et les images populaires. Cette esthétique de la fête et du plaisir contraste fortement avec les discours médicaux et moraux qui émergent à la même époque. La seconde partie de l'exposition met en lumière le basculement progressif de l'ivresse vers un sujet de condamnation sociale et sanitaire. Les artistes y représentent avec un réalisme de plus en plus cru les effets physiques et psychologiques de l'alcool dans un contexte marqué par l'augmentation massive de la consommation au XIXe siècle.

Nous écoutions Annie Cordy, il s'agit de son premier succès, c'était en 1953. L'exposition Ivresse se poursuit jusqu'au 29 septembre au Musée des Arts Précieux Paul Dupuy à Toulouse. Ivresse interroge les mécanismes sociaux et politiques qui façonnent encore aujourd'hui notre rapport à l'alcool, tiraillé entre campagnes de prévention, traditions viticoles et enjeux économiques. Une exposition essentiellement constituée d'affiches publicitaires qui propose un parcours au cœur des représentations liées à l'alcool.

0: Nous écoutions Boris Vian, Je bois, c'était en 1956. L'exposition Ivresse est visible jusqu'au 29 septembre au Musée des Arts Précieux de Toulouse, le musée Paul Dupuy, une exposition consacrée à l'histoire des représentations liées à l'alcool, avec principalement des affiches, mais également des dessins, des estampes, des objets et des peintures issues des collections municipales. Outre les deux sections « Boire et déboire » qui découpent le parcours de cette exposition, une salle accueille la reconstitution d'un bar de la Belle Époque où sont rangés des verres, bouteilles, caves à liqueurs qui sont issus des collections du musée Paul Dupuy. L'exposition « Ivresse » jusqu'au 29 septembre au musée des Arts Précieux Paul Dupuy à Toulouse.
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6: Oui, j'arrive, je trie les cartes, merde.
5: Quoi que ce soit, tout autrement, hein? 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Je trie les infos. J'en ai plein, j'ai été abreuvé cette nuit. Des flashs en pagaille. Je n'y vois plus rien.
2: Ah, bonjour à tous, bonjour à tout un. Oui, vous me reconnaissez maintenant le plus grand astrologue de ces 25 dernières années. Vous êtes nombreux à m'écrire pour me dire que mes prédictions se vérifient tous les jours. Et ça m'inquiète terriblement. Je dois vous le dire, ça m'inquiète terriblement. Mais bienvenue quand même, j'espère que aujourd'hui comme hier, et peut-être comme demain, tout se passera bien. Bélier, je tire la première carte, Bélier, car c'est intéressant votre cas aujourd'hui. C'est intéressant, Bélier, vous êtes particulièrement bien avec l'opportunité. L'opportunité au PPO. PPO, n'oubliez pas, il y a de P à l'opportunité. Nous ferons un petit peu de français en même temps d'ailleurs pour remettre tout le monde dans le droit chemin. Bélier, l'opportunité, effectivement, elle est à saisir aujourd'hui. Donc si quelque chose se présente à vous de sympathique, n'hésitez pas, ne vous posez la moindre question, Bélier. Vous foncez comme vous avez toujours su le faire, Bélier. Vous attaquez et vous gagnerez, Bélier. C'est la journée de l'opportunité. Et pour vous, ça ne se représentera pas avant 25 ans, Bélier. Donc je vous conseille de saisir votre chance today. Waouh, today. Ah, Taureau. Oh, le Taureau, écoutez, vous n'avez pas les images, c'est dommage. Mais au moment où j'ai dit Taureau, votre horoscope est tombé. Eh bien, c'est un petit peu à l'image de votre journée, Taureau. Aujourd'hui, elle va démarrer assez fièrement, voyez-vous. Vous serez en belle disposition, monsieur, dans de belles chaleurs, madame. Mais curieusement, au cours des minutes et des heures qui vont s'écouler, eh bien, tout ça va se dédiquer. Ça va pas être bon. Et vous allez finir dans une espèce de marasme, hein, Taureau, tout rond. Et vous serez finalement pas si satisfait que ça de votre journée. Bonne nuit. Nous passons directement GEMEAUX, le Gémeaux, alors là, le Gémeaux, écoutez, je vais prendre quelque chose de sérieux parce qu'on me reproche bien évidemment de me moquer du Gémeaux, alors je prends quelque chose qui a été écrit par un collègue à moi, en qui j'ai totale confiance, je préfère vous le dire, j'ai entièrement confiance. Gémeaux, vous serez comme une pile électrique avec cette pleine lune dans votre signe. Vous refuserez de vous inquiéter inutilement. Vous vous rendez compte que pour écrire deux ou trois conneries comme ça, il y en a un quand même qui passe sa vie à essayer de décrypter les messages. Alors qu'avec un petit peu d'imagination, on peut vous dire, Gémeaux, que vous serez comme une pile électrique avec cette pleine lune dans votre signe. Je sais pas si vous avez compris un truc. Allez, on va enchaîner avec le cancer qui me donne du fil à retordre. Je dois le dire, le cancer, c'est souci sur souci en ce moment. Cancer, je suis inquiet pour vous. Et donc, voici la carte qui vous... C'est le chemin, cancer. Oui, c'est le chemin. C'est là où j'ai un problème avec vous. Je ne vois pas où vous allez. Je ne vois pas où vous voulez aller. Très, très sincèrement, cancer, vous me fatiguez. Et si vous pouvez vous arriver un petit problème de santé vers 18h, ça ne m'étonnerait pas. Pause papa, pause pipi. Bonjour. Pardon, excusez-moi, on reprend, il est con. C'est toi aussi, tu me fais faire de... Un lion, lion,
5: lion, lion, lion, lion, lion, lion, bien, oui, lion, c'est bon ça. Voilà comment il faut être, lion, je vous sens enfin conquérant, comme vous l'avez toujours su l'être. Malgré ce terrible passage à vide d'une dépression de 15 ans, lion, vous allez retrouver les couleurs de la joie, de la bonne humeur, vous allez enflammer votre partenaire, lion, méfiez-vous quand même, au niveau travail, vous êtes un petit peu trop sûr de vous, lion. Et d'ailleurs, vous êtes viré ce soir. J'aime ces horoscopes enchantés, en chantant, écoutez. Vierge, vierge, vierge, là, le tirage d'une carte est nécessité, vierge, car, hein, vous le savez, vous le sentez, vierge, vous n'êtes pas bien. Vous n'êtes pas bien en ce moment, vierge, que se passe-t-il? Eh oui, vous êtes dans la période de l'acceptation. Je vous raconterai un jour les 5 phases de la douleur, voyez-vous, vous comprendrez bien évidemment pourquoi on en arrive là. Et vierge, ce sera votre journée aujourd'hui. Oui, oui, il faudra passer par ce cap difficile, certes. Mais oh, combien nécessaire, vierge, pour s'en sortir, vous le savez, il faut en chier. Et la santé va aussi en chier puisque vous serez victime d'une diarrhée fulgurante. Ah, 17h43, prenez vos dispositions. On était donc chez la Vierge. Ah, la Balance, mon ami la Balance. Eh bien, je te souhaite rien du tout, mon ami la Balance. Je t'annonce tout simplement qu'aujourd'hui, tu vas grandir. Eh bien oui, tu vas grandir, Balance. Si tu t'appelles René, que tu as 8 ans, que tu es Balance, eh bien tu vas prendre 2 cm au cours de cette journée et tu seras très fier de ça. Et tu as raison, tu seras très fier de ces petits centimètres conquis à la force du destin. Bravo, petite Balance. Et c'était la Balance, c'est ça? Oui, on me signale que oui. Des fois, je m'y perds. Scorpion. À toi, Scorpion, à toi de gravir aujourd'hui. Oui, Scorpion, te demande un effort. Tu t'es laissé aller au cours de ces derniers temps, Scorpion, et je te tire une carte. Je m'énerve, je ne sais pas pourquoi je m'énerve. J'ai eu un flash. Il faut la carte, je vais la choisir pour lui parce qu'il commence à me fatiguer. Lion, le détachement pour toi. Eh oui, le détachement. J'ai dit Lion, ce n'est pas du tout ça. C'est Scorpion, le détachement pour toi, Scorpion. C'est... Ben voilà, tout est dit hein, dans le mot, le détachement. Donc effectivement, tu vas te tâcher et tu vas nettoyer tout ça. Et là, je te félicite, Scorpion, pour une fois que tu fais le ménage. Bravo. Pause papa. C'est entre la pause pipi et la pause caca, mais c'est pas tout à fait ça. Excusez-moi, j'ai exactement 1 minute 12, 11, 10, 9, 8, 7 pour faire 4 signes. 4 signes qui vont ensemble. Hein, Sagittaire, Capricorne, Verseau, Poisson. Écoutez, je vais mettre tout ça. Mettre tout ça en paquet. Hein, je vais vous mélanger les 4 signes, et on va voir celui qui sort en premier. Et une fois de plus, c'est le Sagittaire. Sagittaire, petite forme, mais grandes idées. C'est là où est le paradoxe chez vous, Sagittaire, aujourd'hui. Toute petite forme, alors des idées magnifiques. Il faudrait mettre un petit peu d'ordre dans la cervelle, Sagittaire. Voilà qui fait. Alors le suivant, c'est le Capricorne. T'es con, t'es complètement con, tu nous as bien. Capricorne, t'es nul aujourd'hui. On me demande de faire doucement. J'ai le temps. Oh, Capricorne, alors je vais t'en raconter un petit peu quand même. Hein, Capricorne? Eh oui, on se prend pour le chef, on se prend pour le roi, Capricorne. Et aujourd'hui, on va chuter lourdement avec double fracture, tibia péronée. Je vois même une clavicule et une commotion cérébrale pour vous, Capricorne. Ah, on a fait le malin. Et bah maintenant, il faut payer. Tape pas dans le micro, René, merde. Verseau avec la lune en gémeaux. Alors c'est Verseau ou c'est gémeaux? Ça j'en ai marre. Écoutez, attendez, je vais vous lire ce qu'ils disent quand même dans les trucs qu'on paye censé, mais ça je veux dire, c'est Verseau avec la lune en gémeaux en opposition au Sagittaire. Alors dans quel signe on est, hein? Dans quel signe on est? Verseau mauvais. Et pour finir, la poiscaille. Hein, la friture aujourd'hui, c'est un peu ça, vous allez vous faire croquer. Poisson, aujourd'hui, je ne sais pas, vous êtes pas vigilant, ou alors vous êtes si goûteux que tout le monde veut vous manger. Poisson, vous allez vous faire croquer, je vous conseille de vous saler toute la journée, poisson, un petit filet d'huile d'olive sur la tête, et la journée sera délicieuse. C'était l'horoscope du jour. On se retrouve demain si je ne suis pas en prison. Escroquerie. Tu viens, papa?

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0: suis dans la nuit à 10.
1: Alors, vous me prendrez, vous allez me prendre deux, trois, deux falcons, pardon, vous allez me prendre deux falcons, vous me prendrez également, alors, une petite, comme Lexineur, je vais vous mettre également, oh là, oui, écoutez, je vais vous en mettre un petit peu, oui, vous en voulez, d'accord, eh bien, je vous en mets, voilà, voilà mon ordonnance, vous me prendrez surtout de ça, là, voilà, vous me prenez du Radio Radio Plus tous les matins, et normalement, ça devrait aller d'ici une semaine, hein, allez, allez, on y va, madame, allez. Oui, ça va aller. Oui, 106.8, voilà. Oui, allez. Allez, on ferme. Oh.
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3: Bonjour, ici Pascal Lord. Bienvenue dans Il n'y a pas d'âge, avec aujourd'hui une nouvelle chronique autour du thème du vieillissement sous toutes ses formes, ses couleurs, ses mouvements, son impact sur la société. Aujourd'hui, je vais vous parler de l'extraordinaire chef d'orchestre française Claire Gibeau, qui, âgée désormais de 80 ans, a fondé il y a 4 ans le concours La Maestra, dont la 4e édition s'est tenue à la Philharmonie de Paris fin février dernier. Claire Gibeau est née au Mans en 1945, d'un père professeur de solfège au conservatoire de sa ville natale, où elle a fait par la suite l'apprentissage du violon. Elle remporte en 1958 un premier prix dans sa discipline instrumentale et en musique de chambre, puis poursuit ses études musicales au Conservatoire National Supérieur de Musique de Paris, où elle obtient les premiers prix d'harmonie, de fugue, de contrepoint, d'esthétique et d'histoire de la musique en 1968 et le premier prix de direction d'orchestre en 1969. On peut véritablement qualifier son parcours de pionnier puisqu'elle s'est imposée dans un univers presque exclusivement dominé par les hommes. Ainsi, son itinéraire ne reflète pas seulement une réussite individuelle, mais il met le curseur sur les résistances profondes qui structurent encore et toujours le monde symphonique. Elle accède très tôt à des postes prestigieux et devient notamment la première femme à diriger à la Scala de Milan. Très consciente de sa chance, elle sait qu'en réalité, les femmes chefs d'orchestre restent marginales. Leur invisibilité persiste malgré l'existence de très nombreux talents. Ainsi, Claire Gibeau décide de fonder en 2020 le concours La Maestra, en partenariat avec la Philharmonie de Paris et le Paris Mozart Orchestra qu'elle a elle-même créé. Pour elle, il s'agissait d'une nécessité, sachant que les conservatoires forment autant, sinon plus, de femmes que d'hommes, alors que les postes de direction d'orchestre restent massivement occupés par des hommes. Ce déséquilibre ne s'explique ni par le mérite ni par le niveau, mais par des mécanismes plus diffus, réseaux fermés, habitudes de programmation, représentation persistante du chef d'orchestre comme figure d'autorité virile. La Maestra vient précisément contrecarrer cet ordre établi. En offrant une scène internationale exclusivement dédiée aux chefs d'orchestre femmes, le concours ne crée pas une exception, mais corrige une invisibilité. Il ne s'agit pas de privilégier, mais de rendre visible ce qui ne l'était pas. Et surtout, il ne s'arrête pas à la compétition. Il met en place un accompagnement durable, avec des résidences, du mentorat, des engagements, conditions essentielles pour transformer une reconnaissance ponctuelle en véritable carrière. Le geste de Claire Gibeau est donc double. Il est artistique, bien sûr, puisqu'il s'agit de faire émerger de nouvelles interprétations, de nouvelles sensibilités, mais il est aussi structurel et politique. Il interroge les critères même de légitimité dans le monde de la musique classique. Claire Gibeau, en fondant La Maestra, ne crée pas seulement un concours, elle construit un outil de transformation. Là où son propre parcours a été marqué par l'exception et la difficulté, elle œuvre à faire de la présence des femmes à la tête des orchestres non plus une anomalie remarquable, mais une évidence. Claire Gibeau fait partie de ces figures rares dont le parcours ne cesse de se redéployer avec le temps. À 80 ans, elle continue non seulement d'être active, mais d'initier des transformations profondes dans le monde musical. Cette longévité engagée n'a rien d'anodin. Dans le champ de la direction d'orchestre, où des carrières sont souvent associées à des figures masculines installées et où les femmes ont historiquement eu plus de difficultés à durer, une telle présence à cet âge reste peu commune. Son itinéraire prend aujourd'hui une dimension supplémentaire. Il ne s'agit plus seulement d'avoir ouvert des portes, mais de continuer à agir, à un âge où beaucoup se retirent, et c'est là que réside une forme de déplacement silencieux des normes, non seulement celles liées au genre, mais aussi celles liées à l'âge. Il faut dire que dans de nombreux domaines artistiques, et particulièrement dans la musique classique, les femmes subissent une double invisibilisation avec l'âge. Déjà minoritaires, elles deviennent encore moins visibles en vieillissant. Le fait qu'une femme de 80 ans prenne l'initiative de créer un concours international constitue en soi un geste fort. Ce que révèle la maestra, au-delà de son objectif immédiat, c'est donc aussi une autre manière de concevoir le temps des femmes dans la création. Non plus comme une trajectoire limitée, soumise à des injonctions de visibilité ou de retrait, mais comme une continuité active. En cela, Claire Gibeau ne se contente pas de lutter contre les inégalités de genre, elle déplace également les représentations liées à l'âge, en incarnant une autorité artistique qui ne s'épuise pas, mais se transforme. Ainsi, son engagement tardif n'est pas un simple prolongement de carrière, il en constitue peut-être l'un des moments les plus décisifs. À travers lui, elle montre que la capacité d'agir, de créer et de transformer les structures ne connaît pas de seuil fixe et que parfois, c'est précisément avec le temps que cette capacité trouve toute sa portée. C'était une chronique de Pascal Lorde. Je vous retrouve très vite sur les ondes de Radio Radio Plus.
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0: 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Bonjour à toutes et à tous et bienvenue dans Y'a pas d'âge, l'émission de Radio Radio Plus qui s'intéresse aux évolutions démographiques de la société française et donc à tous les sujets liés au vieillissement de la population. Pour cette série d'épisodes, nous sommes en compagnie d'Isabelle Hesch et de Jocelyne Boucaud, toutes deux coprésidentes de l'antenne toulousaine de l'association Hold Up, comprenez l'association des vieux debout, réseau d'échanges, d'actions et de recherches fondée à Paris en 2008. Nous abordons à présent la troisième des cinq parties de cet entretien où il est question du regard que la société porte sur les vieux et du regard que certains vieux portent sur eux-mêmes. Il n'y a pas d'âge, c'est parti.
1: Je vous pose cette question parce que depuis quelques années, Antoine Decaune a créé la revue, ouais, la revue Vieux. Patrick Mahé, ici, qui est le correspondant local du Conseil national autoproclamé de la vieillesse. Ouais. Rien que ce titre-là montre que, bon, on n'a plus honte d'être vieux d'une certaine manière. Et la revue Vieux, donc créée par Antoine Decaune, montre que, bon, on peut tout à fait assumer ça et presque le revendiquer. Ça, c'est, ça vous paraît pas être un changement évidemment positif ?
2: Ça, oui. Revendiquer, c'est pour ça qu'on dit vieux et qu'on assume le terme vieux ou vieille et qu'on veut pas se faire appeler senior. Ça, c'est aussi une de nos particularités. Oui, je pense sur la revendication à être que vieux, c'est pas une tare. Que vieux, c'est un état, voilà, d'aventure humaine. Mais oui, ça, je pense que oui. Oui.
1: Ça a un peu changé.
2: Ah oui, ça a changé.
3: Oui, ça a un peu changé. Ça, oui. Mais parce que le fait est que les gens sont quand même plus physiquement
2: en forme
3: et donc plus et osent prendre la parole. Mais c'est vrai que par contre, la revue Vieux, moi, ce qui m'amuse, c'est que c'est des jeunes qui d'un seul coup découvrent qu'ils sont vieux. Et ça, je trouve ça drôle, parce que quand je vois j'ai entendu Decaune, puisqu'il avait une interview, ça me fait rire. Je dis, ah non, mais mon gars, tu découvres que t'es vieux. Bah ouais, bah c'est ça la vie.
1: Non, mais c'est presque rock'n'roll,
3: c'est
1: ça va devenir
3: presque,
1: tendance.
3: Voilà. Mais moi, je trouve ça émouvant en plus, parce que c'est comme s'il avait cette idée qu'il serait toujours jeune. Puis d'un coup, moi, j'ai vu une interview de lui, c'était drôle. Et bon, mais voilà. Mais à Hold Up, bon, bah, on n'est peut-être pas. Enfin, si, on est rock'n'roll quand même, mais je sais pas, j'ai l'impression que quand même. Ça arrive après la retraite, quand même, cette question de... Et c'est vrai que la Ménardière ou l'habitat participatif, c'est autre chose. C'est la volonté d'être dans un endroit qui est sur des échanges, etc., avec un habitat où il y a de la coopération entre les gens. C'est quand même une autre chose.
1: Et une interview d'Antoine Decaune qu'on peut, entre autres, retrouver sur le site d'Hold Up
3: oui.
1: Avec toute une batterie de vidéos
3: différents
1: thèmes
3: choses,
1: qui sont mises en ligne. Et d'ailleurs, pour revenir aux activités d'Hold Up, que ce soit à Toulouse ou à Paris, le comité scientifique, il faut quand même en parler, ça c'est très important. Au-delà des ateliers et des discussions, il y a quand même aussi des recherches qui sont menées, Isabelle.
3: Oui, alors c'est des recherches qui sont menées. Alors là, c'est beaucoup Paris qui fait ça, parce que là, il y a le comité scientifique qui est piloté encore par Marie-Françoise Fuchs, où elle associe des chercheurs, etc. Il y a un groupe qui travaille avec l'Europe sur toutes ces questions, sur l'agisme, sur aging et tout ça. Donc ça, effectivement, et ça leur permet de réfléchir à des thématiques qu'on pourra traiter ou travailler. Par exemple, il y a eu un travail sur les EHPAD, mais ça s'est fait avec les adhérents. C'est-à-dire que ce sont des adhérents qui vont en immersion et on rencontre à travers l'étude qui est faite avec des chercheurs, des gens qui aident, qui sont financés pour le coup pour travailler ça. Et là, Paris a les moyens de faire. Mais nous, on est associés à ce genre d'études. Sur la question des solitudes, puisque vous voyez la question de la solitude, des solitudes, des adhérents qu'on ne voit plus, nous, on s'en rend compte. On en a parlé avec Paris. On sent que Paris va vraisemblablement essayer de travailler sur ces sujets-là. Alors, c'est une question de moyens après. Mais pareil, je prends aussi un sujet qui est le permis de conduire, l'histoire du nouveau permis de conduire, parce qu'il y a une personne de Hold Up Paris qui fait partie du groupe de l'équipe sur la sécurité routière pour apporter la parole des vieux sur ce sujet-là, c'est-à-dire qu'est-ce que ça va avoir comme effet, qu'est-ce qu'on peut faire, quelles sont les préconisations notamment, et puis qu'est-ce qu'on peut dire sur le type d'examen, etc. Donc vous voyez, là, c'est les gens qui travaillent sur la sécurité routière qui se disent, tiens, il y a Hold Up, on va les associer à la réflexion. Vous voyez, donc ça, c'est... Et le comité scientifique, nous, on n'y est pas en tant que Toulouse, mais c'est vraiment une équipe qui existe.

0: depuis le début, avec cette volonté que quand il y a des recherches sur des sujets, que ce soit, qu'il y ait une rigueur scientifique.
1: Donc la réflexion voilà. est en cours de route.
2: Elle va commencer.
0: Pour nous, elle commence à Toulouse. Pour Paris, il y a beaucoup de transports en commun, enfin, etc. Mais ça me fait penser qu'on a un slogan qu'on partage aussi avec le CNAV, c'est « rien pour nous sans nous ». C'est-à-dire qu'effectivement, souvent, et c'est ce sur quoi ou contre quoi on se révolte un peu, c'est de se dire « attention, arrêtez de vouloir notre bien ». Alors là, le permis de conduire, c'est le bien de la société, mais on ne prend pas le gaz hilarant, là, on ne prend pas le truc, on n'est pas spécialiste de ça. Or, il y a beaucoup d'accidents qui sont liés à la vitesse, etc. Souvent, les gens, les personnes âgées, surtout en campagne, ils font le même trajet, c'est-à-dire des petits trajets, parce que c'est obligatoire, aller faire des courses, des choses comme ça. Ça ne veut pas dire qu'il n'y a pas de risque, hein. Mais l'idée, c'est de se dire, attention, il faut qu'on soit présent. Et là, ce qui est bien avec Hold Up, je dis Paris, auquel on est souvent associé sur certaines études, etc., c'est qu'on part toujours de la réflexion, de l'analyse, etc., des vieux, même les enquêtes qui sont menées. Par exemple, il y a une très grosse enquête qui a été faite par Paris, à laquelle on a participé, qui s'appelait « Quel lieu de vie pour nos vieux jours ?» Ça, c'est un gros travail où il y a eu plus de 1000 réponses. Et c'est intéressant parce que là, il y a le comité scientifique qui dit comment se fait l'enquête, quel questionnaire. Enfin, vous voyez, ça, c'est la puissance d'analyse, de réflexion de Hold Up Paris. Et puis après, il faut être présent dans les institutions, au niveau national, au niveau du ministère, sur tout ce qui est la solidarité, la vieillesse. Enfin, bon, bref, il faut être les mutuelles. Enfin, vous voyez, il y a plein de choses qui nous concernent et souvent on nous met à l'écart parce qu'on est trop, voilà, on est vieux, donc bon, quand même, les pauvres petits, on va s'occuper de... Ben non, vous occupez pas de nous. Nous, on veut pouvoir parler.
1: Très bien.
0: Enfin, c'est pas qu'on le fasse très bien, mais au moins on a des choses à dire. Bavarde comme on est, vous vous rendez compte.
2: Mais moi, il y a une idée de slogan qui me vient là. Rien pour nous sans nous, mais rien contre nous sans nous aussi.
0: Ah oui, c'est vrai aussi. Hein,
2: je pense qu'il faut faire les deux.
0: Oui, t'as raison, c'est vrai.
3: C'est la fin du troisième des cinq chapitres de notre entretien avec Isabelle Hesch et Jocelyne Boucaud, toutes deux coprésidentes de l'antenne toulousaine de l'association Hold Up, comprenez les vieux debout, réseau d'échanges, d'actions et de recherches. La suite de cette interview, c'est évidemment écouté dans le prochain épisode de cette série de l'émission Y'a pas d'âge, le programme de Radio Plus, qui s'intéresse aux évolutions démographiques de la société française et donc au vieillissement de la population. Réalisation Nicolas Coulot, rédaction en chef Luc Magrida, restez à l'écoute sur le 106.8 et à très vite dans Y'a pas d'âge.
4: Ah, Domino,
5: oui.
4: Domino est une chanson.
5: Marcel Azola
4: ne me démentira pas. Cette chanson était restée, vous le savez peut-être, vous connaissez peut-être l'histoire, mais elle était restée durant un an dans le tiroir de l'éditeur. Personne n'en voulait et au bout d'un an, je vais chez cet éditeur et on me dit « Tiens, il y a Ferrari qui est là, tiens, il n'avait pas son accordéon ce jour-là, il s'est mis au piano, il joue mieux du piano que moi, mais pas beaucoup. » Hein ? Et alors il s'est mis à me jouer ça, comme ça, et puis je ne sais pas pourquoi... vous pouvez peut-être pas le voir, mais j'ai quelques poils sur la main. Pas dedans, là. Ça dépend des jours, j'en ai quelques poils. Et alors, ces poils, ils se sont mis dans l'autre sens. En somme, j'ai eu un espèce de grand frisson. Mais je me suis dit, c'est une chanson extraordinaire. À moi, la bonne soupe, donnez-moi cette chanson. Et alors, le Ferrari avec le gros directeur de la maison qu'on fait, ça y est, on l'a trouvé le pigeon. Alors, moi, je me suis lancé à corps perdu dans cette chanson. Cette chanson, quand j'ai commencé à la chanter à la radio, les ingénieurs du son derrière leur carreau faisaient « Dominus, Bobiscum, Dominus ». Ah, je vous jure, mais c'est vrai, ça s'est passé comme ça, tout le monde s'est foutu de moi. Et depuis, eh bien, j'ai eu une joie, je suis allé en Amérique. En Amérique, on m'appelle Monsieur Domino. En Italie, on m'appelle Monsieur Domino. Et je crois que ça, c'est vraiment mon succès mondial. Et j'en suis très fier parce que, d'abord, Ferrari, il a gagné beaucoup d'argent avec, hein. J'ai payé une maison de campagne, ou la moitié d'une, d'ailleurs. Il va pas être content quand il va jouer ça. Il entend tout, d'ailleurs. Alors, voilà, je vais vous chanter Domino
6: avec
4: Louis Ferrari.
6: Et Marcel Azola.

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Bonjour, ici Pascal Lord, je suis ravie de vous retrouver sur les ondes de Radio Radio Plus. Dans la lignée des chroniques précédentes, nous allons poursuivre notre réflexion sur le thème de la vieillesse dans les dystopies. Aujourd'hui, nous allons nous pencher sur le film Logan's Run de l'Américain Michael Anderson, sorti en 1976, dans lequel le spectateur découvre une société futuriste entièrement modelée sur la célébration de la jeunesse. Dans cette cité utopique en apparence, les êtres humains vivent dans le plaisir, le luxe, l'hédonisme, mais uniquement jusqu'à l'âge de 30 ans. Au-delà, ils doivent se soumettre à une cérémonie appelée le carrousel, censée offrir la renaissance, mais qui est en réalité une exécution rituelle. Le film repose donc sur un paradoxe glaçant. L'idéal de jeunesse éternelle est obtenu au prix de l'élimination programmée de toute forme de vieillissement. Ainsi, Logan's Run, traduit en français par L'âge de cristal, nous propose une réflexion vertigineuse sur l'âgisme, la peur du vieillissement et la valeur de la vie humaine dans une société obsédée par la fraîcheur. Le monde de Logan's Run est organisé autour d'un seul principe, le contrôle absolu de l'âge. Chaque individu porte un cristal implanté dans la paume qui change de couleur en fonction de l'âge. À 30 ans, il clignote en rouge, signalant qu'il est temps d'aller au carrousel. Cette société repose sur l'illusion d'un cycle naturel de renouvellement, mais il s'agit en réalité d'un effacement brutal de la vieillesse. Dans cet univers, vieillir est interdit donc, non pas médicalement, mais socialement. Aucun vieux corps n'est visible, aucune trace de déclin, de rides, de lenteur. La jeunesse devient le seul visage possible de l'humain. Vieillir ici est synonyme de danger pour l'ordre établi, car vieillir, c'est se souvenir, transmettre, ralentir, critiquer. La disparition des vieux corps assure le maintien d'une société de consommation, de vitesse et d'amnésie. Ichiguro montrait des clones vieillissants sans avenir. Logan's Run, lui, nous montre des humains privés d'avenir pour ne pas vieillir. La société décrite est donc profondément âgiste. Le vieillissement y est vu comme une souillure, une faiblesse, une menace pour la beauté de la cité. Le corps âgé n'est pas seulement caché, il est supprimé. Ce qui est frappant, c'est l'absence de violence apparente. Le carrousel est une fête. Les individus y vont en chantant, vêtus de tenues éclatantes. Le meurtre devient rituel, anesthésié par l'esthétique. C'est là que réside la critique la plus aiguë du film. Une société peut éliminer la vieillesse non par haine, mais par éblouissement. Le basculement du récit s'opère lorsque Logan, policier chargé de traquer les runners, ceux qui fuient leur destin, découvre que le carrousel est une supercherie et décide lui-même de fuir. Sa fuite est une quête de vérité, mais aussi une confrontation au vieillissement. Le film prend alors un tournant essentiel. Logan, qui a toujours vécu dans un monde sans vieux, découvre pour la première fois un vieil homme, réfugié hors de la cité, dans les ruines d'un ancien monde. Cette rencontre bouleverse tout. Le vieil homme, fragile et solitaire, est un choc visuel et affectif. Il incarne ce que Logan n'a jamais vu, une mémoire, une durée, une humanité non jetable. C'est à ce moment que le vieillissement devient politique. Le simple fait d'exister, de vieillir hors du système, est un acte de résistance. Le vieil homme est porteur d'un monde oublié, d'une temporalité étirée, d'une continuité qui contredit l'idéologie du renouvellement constant. Ainsi, le vieillissement devient subversion. Il n'est plus seulement une étape biologique, mais une altérité insupportable pour une société fondée sur l'instant. C'est pourquoi Logan's Run peut se lire comme une critique radicale de nos propres obsessions contemporaines. Refus du vieillissement, culte de la jeunesse, mise à l'écart des anciens dans les marges sociales. Le vieillard n'est pas un déchet, il est la preuve qu'un autre temps, un autre rapport au corps et à la vie est possible. À la fin du film, la destruction de la cité utopique et la libération des citoyens leur permettent de découvrir, eux aussi, pour la première fois, le visage ridé du vieil homme. Ce visage est presque sacré. Il révèle
que l'on peut vieillir, que l'on peut durer, que la vie humaine ne se réduit pas à l'éclat de la jeunesse. Logan's Run est donc un film sur le vieillissement en creux, ce qui fait peur, ce qui est nié, ce qui finit par revenir. En supprimant la vieillesse, la société s'est coupée du réel, de la mémoire, de la durée. Et c'est en retrouvant un vieillard que les personnages retrouvent ainsi leur humanité. Vieillir dans ce film, ce n'est pas décliner, c'est résister. C'était une chronique de Pascal Lord. Je vous retrouve très vite sur les ondes de Radio Plus.

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3: Le foie des maquignons, autrement nommé foie de veau piqué. C'est une très vieille recette locale qui se servait les jours de foire à Nico au marché des bestiaux.
4: Moi j'ai une production de veau de lait sous la mer.
3: Ce foie piqué n'a pas le moindre grain de folie, sauf des graines de capre dans la sauce d'accompagnement. Mais il est délicieux et appelé à se perdre. Si on peut faire quelque chose pour lui, il faut le faire. Notre filière veau le mérite.
4: C'est des veaux qu'on garde 4 à 5 mois, de 220 à 230 kilos. On les fait téter tous les jours, matin et soir, à peu près à heure régulière.
3: Pour 6, il faut un morceau entier de foie de veau paré. On le pique d'éclat d'ail et de lard gras.
4: C'est du travail, mais bon, si vous voulez, jusqu'à présent, on avait un revenu au bout de 5 mois par rapport à un broutard que l'on garde 9 ou 10 mois. C'est beaucoup plus de travail, mais c'est un peu mieux rémunéré. Après, la conjoncture aujourd'hui est difficile, quoi.
3: On l'enveloppe dans une crépine moutardée après trempage de celle-ci dans de l'eau vinaigrée. On ficelle et on fait dorer doucement.
5: Le foie, c'est important d'en manger. Alors, de consommer avec modération, parce qu'on est quand même sur un organe qui va éliminer les toxines hein, aussi. Mais par contre, oui, de manger du foie, c'est très intéressant pour son apport en fer. Il y a beaucoup de gens qui sont carencés en fer. Là, on est sur du fer héminique, du fer de haute qualité. Et c'est vraiment un des aliments avec le boudin qui est le plus riche en fer, très très intéressant, et en plein d'autres minéraux et oligo-éléments. C'est un abat très riche.
3: On ajoute alors quelques échalotes, beaucoup de petits oignons, un petit verre de vinaigre, et on cuit très très doucement, de 15 à 20 minutes.
5: C'est l'usine de traitement des déchets, le foie. Donc un animal qui a été nourri en batterie, nourri avec des mauvais aliments, beaucoup d'antibiotiques, et ben, le foie va être engorgé, intoxiqué. Un animal qui a pâturé, qui a mangé de l'herbe, des aliments de bonne qualité, le foie va être beaucoup moins intoxiqué, intoxiné qu'un animal. Voilà, tout dépend. Un petit veau, par exemple, en bas âge, qui a bu le lait de sa maman, qui a pâturé, qui a commencé à manger de l'herbe, tout ça de qualité, il va forcément avoir un foie qui est moins engorgé, qui ne va pas être pathologique, qui va être donc beaucoup plus sain, beaucoup plus riche en vitamines, en minéraux, qu'un animal beaucoup plus vieux et qui, encore une fois, a mangé plein de saletés, quoi.
3: La seule difficulté, c'est la cuisson, car si on le circuit, il devient raide irrémédiablement. Pour vérifier la cuisson, on pique. Si le sang coule, ce n'est pas assez cuit, il doit être à peine rosé.
4: Après, vous avez la production de broutard. Vous savez, quand vous faites du veau de lait, il faut rentrer pour faire téter les veaux. Si vous voulez prendre des vacances, c'est plus compliqué parce qu'il faut prendre un remplaçant. Tandis que le broutard, si vous avez un voisin qui vous les surveille, vous pouvez vous absenter 2 ou 3 jours, 3 ou 4 jours. C'est une solution de facilité, quoi. Et puis aujourd'hui, les exploitations grandissent, sont de plus en plus grosses dans la région, donc ils peuvent se permettre d'avoir du broutard. Après, une production du veau de lait, c'est du travail, mais c'est un peu plus de rémunération, quoi.
3: Ouais. Pour servir, on réduit la sauce au beurre manié, par exemple. On ajoute une grosse cuillerée à soupe de capre. On laisse épaissir. Enfin, on note de la crépine et on accompagne de tagliatelle, par exemple. Bon appétit.
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2: On sait généralement peu de la rue des Gongous à Toulouse. Certes, plusieurs personnes se souviennent d'y avoir connu l'amour, ou d'y avoir perdu une clé, d'y avoir rencontré un proche qu'elles n'attendaient pas là, ou d'y avoir entendu hurler. Certaines autres pourraient dire qu'elles y ont vu un ciel admirable, ou qu'une épuisante mélancolie les a battues. D'autres diront qu'elles ont visité tel ou tel qui logeait là, justement rue des Gongous, et qu'elles y ont passé des soirées admirables. Si l'on ajoutait les unes aux autres ces paroles, on obtiendrait un vaste discours sur la rue des Gongous. Il faudrait plusieurs volumes ou un disque dur pour l'enregistrer. La rue des Gongous est une corne d'abondance. Des bouches sont interminables sur elle. Les oreilles n'en finiraient pas de se remplir. Il faudrait demander grâce aux parleurs, tant ils nous gaveraient, nous gonfleraient, nous épuiseraient par la rue des Gongous. Grâce ! Plus le Gongous, vos gueules, Gongous. Par bonheur, les bavards sont rares quand il s'agit de la rue des Gongous. Il est vrai que cette rue, située juste en dessous du cimetière de Terkabad et dans le prolongement de la rue Rey, n'a rien de remarquable sinon son nom. Pas là de monument, pas le moindre crime fameux, rien qui pèse et qui pose rue des Gongous, rue plutôt courte, plutôt droite, que ne borde aucun arbre, de qui la terre au ciel était voisine et dont les pieds touchaient à l'empire des morts. Rares sont les Japonais ou les Guatémaltèques qui viennent en France jusqu'à Toulouse pour explorer la rue des Gongous. Aucune carte postale à son effigie ne fut mise dans une boîte à lettres, nul ne dit nulle part.

local ous, gongous finissant comme tripous. Les gongous seraient de Toulouse. D'autres y reconnaissent le mot gong, qui aurait été déformé par trop long usage en gong, puis redoublé en gong-gong, puis aurait donné finalement gongous. Autant dire que ces étymologies, tout comme celles qui font remonter gongous à couscous, ou à une antique recherche du point G dans ce quartier autrefois putassier, sont aussi fantaisistes que l'existence de Clément Cizor. Il n'en reste pas moins que la rue des gongous est, que ces gongous sont, par la vertu de ce nom, et qu'il ne faut pas croire qu'il désigne les habitants de cette rue qui seraient des gongous, de pauvres gongous, de minables gongous. Si le capitaine Haddock eût pu faire de gongous une injure, rien n'indique qu'on se traitât de gongous à Toulouse, où, selon Nougaro, l'on se traite de con à peine qu'on se traite. De con, pas de gongous. Les gongous sont un mystère. Nul ne sait ce que signifia ce mot avant sa rue, d'où il vient, quelles sont ses raisons, son histoire, ce que justifie sa présence sur des murs, des plans, sur Waze ou l'annuaire. Pourquoi tant d'oreilles, au bout de la rureille, entendent gongous chaque jour, tel est un mystère de l'univers. Il est heureux qu'il y ait des mystères, et même qu'ils abondent. Il suffit de considérer, pour sentir le mystère, la présence interrogative qui charme et agrandit. La rue des gongous aussi vaut lourde, et les soucoupes volantes. Elle est beaucoup moins dangereuse que l'arche perdue. On est plus zen en contemplant son nom que les musulmans tournant autour de la Kaaba. Elle est un mystère disponible à quelques pas de la maison Giscard, qui en est un autre, et du cimetière dont chaque tombe est un trésor de questions. Chacun de ces rares passants ou passantes pour qui songe est un mystère. Que les gongous soient des diables, des sorciers, des putains, des sauvages, des crétins, des mollusques, des cadavres ou des fleurs. Le réel enchante et fait rire.

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4: Rien ne vous oblige à vendre votre âme pour écouter cette chronique, mais si vous le faites, on ne vous en voudra pas. Bonjour à tous, aujourd'hui nous allons parler d'une chanson qui a connu différentes versions. Ça s'appelle Frankie and Johnny, mais déjà au niveau du titre, on pourrait en trouver plusieurs, dont Frankie and Johnny Were Lovers, donc Frankie and Johnny étaient amants, Frankie and Albert, donc là c'est plus Johnny mais c'est un autre homme, et c'est une chanson qui est assez représentative de la musique, pas simplement blues, mais américaine et du sud des États-Unis, dans la mesure où on retrouve à partir d'une chanson, d'un thème, plusieurs interprétations. On verra dans le blues bien sûr, mais aussi dans le jazz, dans le country, et cette ballade traditionnelle donc semble avoir été composée à partir d'une mélodie beaucoup plus ancienne. La mélodie semblait dater de la fin du 19e siècle. Cette chanson avait été connue dès 1904 sous un autre titre, He Done Me Wrong. Pendant que King Oliver et son orchestre en interprètent le thème, je vais vous dire en deux mots de quoi parle cette chanson. Il s'agit d'une histoire de couple assez banale jusque-là. Une femme est trompée par son homme, mais elle ne supporte pas très bien ça. Et à la fin, eh bien, ça se termine avec deux, trois coups de Colt dans la poitrine. Et ce pauvre Johnny, bien ma foi, passe de vie à trépas. Alors on va écouter les différentes interprétations que je vous propose aujourd'hui, en commençant par celle de Jimmy Rogers, qui n'est pas un artiste de blues, mais plutôt un artiste de country. Et à chaque interprétation, donc, je vous traduirai un couplet de cette chanson. En gros, pour commencer, vous verrez, il y a un petit yodel. Ça vient pas du Tyrol, mais à l'origine, si. C'est simplement ce qui venait d'Europe et qui enrichit la musique américaine, et notamment le country. Et dans le premier couplet, donc, on dit que Frankie et Johnny étaient amants. Oh oui, ils s'aimaient beaucoup. Ils s'étaient jurés d'être fidèles pour toujours, comme les étoiles qui sont au-dessus de nous. Et puis c'était son homme, mais il lui voulait du mal.

Voilà, Jimmy Rogers, on passe à une autre interprétation plus blues, celle-là, celle de Led Belly, l'homme à la grosse voix et à la douce corde, entre autres, qui chante le couplet suivant, donc on a entendu par Jimmy Rogers aussi, c'est-à-dire que Frankie, elle descend donc au coin de la rue, au bar, et elle demande une bière, et elle demande au patron du bar, est-ce que t'as pas vu mon Johnny par ici? Parce que c'est mon homme, mais parfois il me veut du mal. Et voici ce que lui répond le patron du bar.

0: Et donc le patron lui dit, écoute, je vais pas te raconter de salade, mais j'ai vu ton Johnny, oui, avec une fille qui s'appelait Nellie Bly il y a à peu près une heure. Et la suite, c'est Louis Armstrong qui nous la raconte.
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0: Et ce que dit Louis Armstrong, c'est ceci, c'est que le papa de Frankie était policeman et qu'elle rentre à la maison pour lui piquer son 44, son revolver, son Colt, et qu'elle court aussi vite qu'elle peut après son Johnny qui l'a trahi.
1: Frankie!

Et c'est Anita O'Day donc, qui nous raconte la suite, une chanteuse de jazz. Frankie sort son revolver et tire à travers la porte en bois quelques coups. Et elle tue son Johnny qui was doing her wrong, c'est-à-dire...

0: C'est Led Belly qui nous racontait la fin, donc cette triste mort de Johnny, tué par Frankie. Et cette histoire a bien sûr tout un tas de couplets, il y a des versions où Johnny implore Frankie de ne pas le tuer, qu'il ne recommencera pas, tout ça. Et souvent il y a ce dernier couplet qui dit ceci: « The story has no moral, the story has no end. » Cette histoire n'a pas de morale, cette histoire n'a pas de fin. « The story only goes to show that there ain't no good in men. » Et cette histoire ne sert qu'à montrer qu'il n'y a rien de bon chez les hommes.
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0: Voilà, et comme souvent la morale est sauve dans ces chansons américaines, on va se quitter avec une dernière interprétation de la même chanson par Mississippi John Hurt.
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Tchau.

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2: Bonjour à tous et bonjour à toutes. La librairie Ombre Blanche organise cette semaine, comme à l'accoutumée, des rencontres littéraires. Vous pouvez vous rendre nombreux et nombreuses à la salle de conférence de cette librairie qui se situe rue Mirepoix. Toutes les rencontres sont gratuites. L'occasion pour vous de rencontrer les auteurs et les autrices qui font l'actualité littéraire, de les entendre échanger avec un ou une spécialiste du sujet, puis un petit temps d'échange est prévu avec le public. Enfin, toujours un petit moment de dédicace, donc n'hésitez pas à participer à ces beaux moments gratuits de culture. Ça commence le mardi 13 octobre à 18h. L'invité est Hervé Mazurel. Il est maître de conférence à l'Université de Bourgogne, historien des affects et des imaginaires et spécialiste de l'Europe du 19e siècle. Il viendra pour présenter son dernier ouvrage, Rimbaud, l'Odyssée silencieuse, paru aux éditions du Seuil. Le lendemain, la rencontre est toujours à 18h, ce mercredi 14 octobre, mais je vous conseille de venir un peu plus tôt si vous voulez une place, car c'est une rencontre exceptionnelle, puisque l'invité n'est autre que Antoine Volodine. Antoine Volodine qui viendra présenter Retour au goudron, un ensemble de 11 textes publiés chez 11 éditeurs différents et qui signe la fin du mouvement post-exotique. Le lendemain, le jeudi 15 octobre à 18h, il sera question d'histoire et de politique pour une rencontre organisée en partenariat avec Sciences Po Toulouse. L'occasion d'échanger avec Pierre Rosanvallon, professeur émérite au Collège de France, qui signe « La tyrannie du présent » paru aux éditions du Seuil. Le lendemain, c'est Johanna Lair qui sera l'invitée de la librairie Ombre Blanche le 16 octobre à 18h. Elle est docteure en sciences politiques, psychologue clinicienne et également chercheuse en histoire, spécialiste notamment de la place des femmes dans la Shoah. Et il sera justement question de cela avec son dernier ouvrage, Auschwitz, une histoire de femmes avec les Françaises du bloc 10, paru aux éditions Gallimard. Deux rencontres sont prévues le samedi 17 octobre. La première rencontre sera avec le maître de conférence en histoire à l'Université Toulouse, Jean Jaurès, et spécialiste du Brésil contemporain, Sébastien Roseau. Il viendra discuter autour de son ouvrage « Une utopie dans le désert, Belo Monte, Brésil, 1893-1897 », paru aux éditions Anacarsis. A noter que cette rencontre s'inscrit dans le cycle Américas, un cycle de rencontres organisé en partenariat avec l'IPEAT, l'Institut pluridisciplinaire pour les études sur les Amériques à Toulouse. La semaine se terminera avec Catherine Meurice qui viendra présenter son dernier album, paru aux éditions d'Argo et qui s'intitule « Le clan des Walden ». Toutes ces rencontres, j'insiste là-dessus, sont gratuites. C'est une occasion d'entendre des auteurs et des autrices nous raconter leur œuvre. Alors n'hésitez pas à vous rendre nombreux et nombreuses. Et si vous ne pouvez pas venir à ces rencontres, eh bien vous pouvez les retrouver sur l'onglet podcast du site de la librairie Ombre Blanche, mais aussi sur les antennes de Radio Radio du lundi au vendredi à partir de 13h30. Belle semaine littéraire à tous et à toutes.
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0: Light My Fire, The Doors, août 1966. Pour une fois, Jim Morrison est resté très discret dans l'échafaudage d'une chanson des Doors. Sur Light My Fire, il n'a participé qu'au deuxième couplet et laissé les clés du camion au seul Robbie Krieger, le guitariste du groupe. Numéro 1 incontestable, en juillet 1967, la chanson dure 7 minutes sur l'album, mais elle a été raccourcie à 3 minutes 07 pour les programmations radio. Nina Hagen, José Feliciano, Chet Atkins, Nancy Sinatra, Julie London, Astrid Gilberto, Stevie Wonder, Isaac Hayes et même Al Green en donneront tour à tour une vision. Mais c'est le groupe de trip-hop Massive Attack qui va la relire dans un langage musical totalement révolutionnaire en 1994 sur leur album Protection. One more tune. Rocking down to the sound of the Massive.
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Fin décembre 1968, Mick Jagger et Keith Richards sont en vacances au Brésil, à Matao, São Paulo. Ils séjournent dans un ranch où travaillent des gauchos brésiliens et c'est là, un soir, qu'ils vont improviser une chanson acoustique, Country Honk, écrite comme une véritable ancienne country des années 30. À leur retour en Angleterre, au moment d'enregistrer la chanson sur leur nouvel album Let It Bleed, le guitariste Mick Taylor va orienter ce country honk vers des ambiances nettement plus lourdes et la transfigurer en un blues de 3 minutes, intitulé donc « Honky Tonk Woman ». Paru en 1969, quelques jours après la mort de Brian Jones, « Honky Tonk Woman » sera le dernier 45 tours des Rolling Stones pour les années 60, et une des clés de voûte de leur répertoire, revue et corrigée en version contemporaine par le visionnaire musicien catalan Pascal Comlade, au clavier sous le soleil des Terres Rousses.

Norman Whitfield et Barrett Strong étaient extrêmement fiers le jour où ils ont proposé « I heard it through the grapevine » au patron de la Motown, Berry Gordy, en 1966. À l'origine, elle était destinée au groupe The Miracles, mais lorsque Marvin Gaye s'en est emparé en 1968, « I heard it through the grapevine » a trouvé sa véritable voix et son interprète de rêve. Devenu l'archétype de ce qu'il conviendra d'appeler la « psychédélique soul », la chanson sera reprise par Creedence Clearwater Revival sur l'album Cosmos Factory en 1970, en version punk et féminine par The Slits en 1979, puis en genre pop énervé par les Anglais des Kaiser Chiefs dans les années 2000.

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2: Lundi 27 octobre 2025, Yves Le Pestipon présentait à la librairie Ombre Blanche à Toulouse un nouveau classique au détail autour de la femme de lettres, née en 1695 et décédée en 1758, Françoise de Graffigny, et plus particulièrement autour de la première lettre de son roman, Lettre d'une Péruvienne.
3: Bonsoir, je suis heureux de vous voir assez nombreux pour cette rencontre des classiques au détail autour donc de Françoise de Graffigny, dont nous allons parler un petit peu longuement, et qui est évidemment quelqu'un qui rentre dans les programmes des classiques au détail, qui sont donc ces explications de texte régulières autour d'auteurs français anciens du 16e au 18e siècle en gros, puisqu'elle est effectivement une autrice du 18e siècle. Mais jusqu'à présent, elle n'était pas vraiment un classique au sens où on ne l'étudiait pas dans les classes. Très peu de gens, ici sans doute, ont entendu parler de Françoise de Graffigny dans leur classe ou même à l'université. Mais elle est devenue un classique il y a peu de temps, puisque cette année, elle est au programme des classes de lycée, je crois en terminale, pour l'année entière. Et donc, retour de Françoise de Graffigny, redécouverte de Françoise de Graffigny, qui est probablement dans les années 60, 70, 80, quand j'ai été élève au lycée, et puis beaucoup d'entre vous aussi, on n'entendait pas parler de Françoise de Graffigny. Donc, elle vient de sortir, hein, voilà, elle vient de sortir. Voilà, beaucoup plus récente qu'Annie Ernaux ou quelques autrices de ce genre. Voilà. Françoise de Graffigny est quelqu'un d'extraordinairement remarquable, outre le fait qu'effectivement, on nous dit que ça a été une très jolie femme au XVIIIe siècle, et l'autrice essentiellement d'un livre qui a été un best-seller au XVIIIe siècle, pour des raisons très fortes, qui s'appelle en effet « Lettre d'une Péruvienne », qui est vraiment du milieu du XVIIIe siècle, et elle a ensuite été oubliée pendant tout le XIXe siècle, en gros, et pendant la première moitié du XXe siècle, évidemment parce que ce n'était pas tout à fait le ton de ce qu'on aimait, mais aussi platement parce que c'était une femme, et que les femmes, bon, elles n'ont pas une place très grande dans l'histoire de la littérature et des arts en général, et que cela a été en effet assez remarquable, mais bon, il fallait l'oublier, quoi. Et voilà, parce que, comme disait un personnage de Molière, du côté de la barbe et la toute-puissance, parfois c'est un peu le cas du côté de l'écriture. On aime bien maintenir Madame de Sévigné, Madame de Lafayette, mais la Graffigny, bon, était un peu de côté. Et donc, c'est une renaissance qu'on doit en partie à l'université, à l'éducation nationale, que de l'avoir remise dans des programmes pour des élèves qui vont la découvrir. Alors, qui est Madame de Graffigny ? Donc, Madame de Graffigny est une femme typiquement du XVIIIe siècle. Bon, elle naît au XVIIe, en 1695, et elle meurt en 1758. Donc c'est la première moitié large du XVIIIe siècle. Donc s'en fait quelqu'un qui a pu connaître, il a connu Voltaire, Rousseau, d'Alembert, Diderot, ces gens-là, qui ont vécu longtemps, hein, au-delà. Mais elle appartient donc à cette génération qui a fait l'encyclopédie, puisque donc quand elle va publier les lettres d'une Péruvienne, c'est le moment où commence le chantier de l'encyclopédie en 1747 et dans les années suivantes. Voilà. Elle est donc quelqu'un qui appartient au siècle des Lumières. Alors pour nous, c'est une autrice française, puisqu'elle écrit en français, mais c'est une Lorraine. Et à l'époque, il y a des gens peut-être ici qui sont de Nancy, la Lorraine n'est pas exactement la France. C'est autre chose que la France, même si on parle assez largement français à Nancy, où elle naît donc en 1695. Elle est quelqu'un qui est à l'extérieur du domaine français. Et ce fait qu'elle soit nancéenne et lorraine va jouer à la fois pour son succès d'une certaine manière, mais aussi un peu contre elle, pour son succès parce qu'elle va rencontrer des gens importants à Nancy qui vont jouer un rôle important aussi à Paris, en particulier Voltaire, qui n'est pas très loin à un certain moment de Nancy. Mais aussi, ça va être une sorte de limite, parce qu'à Paris, vous savez, quand on vient de Toulouse ou de Nancy ou d'ailleurs, on est toujours un provincial, vous savez, bon, le type qui vient du sud ou de l'est ou d'ailleurs, qui a l'accent un peu bizarre. Par exemple, j'ai fait un film il y a quelques années sur Adam Smith, l'inventeur du capitalisme, on va dire, enfin, de lui traiter la richesse des nations. Il est passé à Toulouse et à Montpellier. C'est là qu'il a appris le français. Et donc, quand ensuite il a rejoint Voltaire et ses braves gens à Paris, il avait appris le français avec l'accent de Toulouse. Et donc, tout le monde se moquait de lui, hein, voilà, parce qu'effectivement, il avait l'accent du sud. Hein. Un Écossais avec l'accent du sud-ouest, ça faisait un peu bizarre. Et donc, il a eu les mêmes difficultés pour Madame de Graffigny, à part que c'était l'accent lorrain, hein, c'était un peu local. Alors, Madame de Graffigny est donc une dame qui est d'origine aristocratique, d'une petite noblesse. Alors, elle a un nom très beau, enfin, à l'origine, avant de s'appeler Madame de Graffigny, elle s'appelle donc Françoise de Dessembourg. Bourg d'Aponcourt. Et donc, c'est la petite noblesse militaire de la Lorraine, un peu riche, pas très riche. Bon, voilà. Elle a été élevée par son père, qui est un militaire, apparemment assez autoritaire, un peu désagréable, par sa mère très gentille. Et donc, apparemment, sa mère était un petit peu trop soumise. Et elle explique dans sa vie que ça a été une de ses grandes douleurs de voir sa mère, qui apparemment était remarquable, écrasée par un père qui était, bon, pas du tout remarquable. Comme ça arrive souvent au XVIIIe siècle, on la marie très jeune. C'était une des solutions, hein, voilà. L'autre solution étant disons, le couvent. Hein, voilà. Et donc, à 17 ans, elle se retrouve mariée avec un monsieur de Graffigny qui se trouve être un militaire, bon, potentiellement prometteur. Son père était un militaire d'assez grand talent. Son mari sera militaire d'un certain talent aussi. Elle va se marier avec lui et elle aura 3 enfants avec lui. Mais ces 3 enfants mourront tous entre 0 et 2 ans, je crois, maximum. Donc, elle sera sans enfant par la suite. Et son mari va se révéler, bon, en gros, être une brute. Bon, il jouait au dé, il dépensait de l'argent, il avait naturellement des maîtresses, enfin, comme tout le monde à l'époque. Mais ce n'était pas le problème, c'est qu'il battait sa femme, surtout. Et donc, elle obtient le divorce. Vous savez, au XVIIIe siècle, sous l'Ancien Régime, on pouvait obtenir le divorce, mais il fallait un divorce vraiment, pas simplement pour faute, au fond, que mon mari me trompe, enfin, ou ma femme me trompe, c'est pas du tout ça, ça s'agit pas. Il faut vraiment que la vie soit mise en danger. Hein. Et c'est le cas, il y a une sorte de procès qui est fait, et donc monsieur de Graffigny est condamné, voilà, après 11 ans de mariage, je crois, à perdre sa femme, et il mourra d'ailleurs 3 ans après, donc lui-même assez jeune. Et donc madame de Graffigny va se retrouver à une 30aine d'années, dans une situation qui est à la fois très désagréable et très bien. Très désagréable parce que, bon, évidemment, elle a été battue, cabossée, hein, apparemment pas mal. Hein. Il y a des témoignages assez lourds. Il était assez violent, le bonhomme, et puis apparemment un peu crétin, enfin aussi. Hein. Donc c'était un lourd militaire de l'époque. Et donc elle se retrouve heureuse parce qu'elle est débarrassée de ce bonhomme, puisqu'elle est divorcée. Malheureuse aussi parce que, quand même, bon, c'est pas évident d'être veuve au XVIIIe siècle, mais son grand avantage, c'est qu'elle est veuve et sans enfant. Donc c'est un grand avantage. Bon, c'est ce qui est arrivé un siècle plus tôt à madame de Sévigné, qui a eu la chance que son mari s'était battu pour une de ses maîtresses, avait été tuée par l'amant de l'autre. Donc elle avait été veuve, elle a eu la prudence de ne pas prendre d'amant à droite à gauche. Voilà. Et donc c'est un statut intéressant, c'est le statut de Célimène hein, dans la pièce du Misanthrope de Molière. Donc quand vous êtes au XVIIIe siècle, au XVIIe siècle, si vous avez la chance d'être veuve assez jeune et de ne pas vous embêter d'avoir trop d'enfants avant ou de ne pas avoir trop d'amants, vous avez une chance peut-être de faire quelque chose, mais c'est difficile. Et ce que va réussir assez bien madame de Graffigny. Alors madame de Graffigny donc se retrouve veuve, en effet, mais aussi divorcée. Elle n'a pas d'argent parce que son mari n'avait guère d'argent. Son père non plus, enfin, elle avait peu d'argent, beaucoup par rapport aux paysans. Et donc, elle va se mettre au service, elle va être gouvernante d'une dame qui va devenir la femme du duc de Richelieu. Vous savez qu'en France, il y a 2 grands Richelieu. Alors, il y en a un qui est évêque de Luçon, qui est à l'époque de Louis XIII, qui est un cardinal militaire extrêmement autoritaire, l'ancêtre de Napoléon, du général de Gaulle, enfin, les grands hommes qui ont fait la France, et qui est un homme très bien, enfin, terrifiant, enfin, aussi, voilà, tuant les protestants, enfin, tout ce qu'on veut, voilà. Et puis il y en a un deuxième qui est le duc de Richelieu au XVIIIe siècle. Lui, c'était aussi un grand homme, c'est un très très grand militaire. C'est à lui qu'on doit des grandes victoires françaises, en particulier la bataille de Fontenoy, qui normalement était perdue, mais il a trouvé un plan génial. Et là, je conseille aux gens qui s'intéressent à l'histoire militaire de regarder le plan de la bataille de Fontenoy. Le duc de Richelieu trouve une technique pour faire avec moins de soldats. Et on a écrasé les Anglais. Hein, voilà. C'est une rare victoire française, mais on les a eues, quoi. On les a eues vraiment. Et c'est le doigt du duc de Richelieu. Donc, il était un très très grand militaire, hein, qui a passé sa vie à se battre, qui a évidemment tué un certain nombre de types en duel, etc. Bon, c'était un liberté absolu, c'est aussi un écrivain, et donc il est devenu très vieux, il s'est marié 3 fois, à la fin comme il le faut, enfin, il a évidemment épousé une fille qui avait 13 ans, qui a d'ailleurs survécu hein, assez longtemps, elle n'arrêtait pas de dire plus tard dans les années 1820-1830 aux hommes qu'il a rencontrés, comme le disait feu mon mari à Louis XV, donc à un certain moment, c'est-à-dire dans les années 1730, il était marié avec une Lorraine, qui était à ce moment-là la duchesse de Richelieu, qui donc était effectivement quelqu'un au service duquel madame de Graffigny, à la fois divorcée et veuve, est rentrée comme gouvernante pour se faire un peu d'argent. Et cette dame, effectivement, connaissait beaucoup de monde, hein, parce que le duc de Richelieu connaissait absolument tout le monde. Hein. C'était un grand militaire, il avait beaucoup d'argent, il avait beaucoup de femmes, un nombre incroyable de maîtresses. Hein. Il a évidemment couché, par exemple, avec Émilie du Châtelet, dont on va parler dans un instant, qui était la grande compagne de Voltaire. La seule avec qui il n'a pas couché, apparemment, c'est Carla Bruni. Hein. Voilà, il y a des nouvelles là-dessus, le bruit court. Hein, voilà. Mais à part ça, un peu avec tout le monde. Voilà. Et donc, c'était un grand homme avec des grandes relations, il avait beaucoup d'argent et surtout beaucoup de relations. Et du coup, effectivement, madame de Graffigny s'est retrouvée en relation avec Voltaire. Voltaire, à ce moment-là, séjournait pas très loin de Nancy, un endroit qui s'appelle Ciré, C-I-R-E-Y, avec Émilie du Châtelet, qui est une femme exceptionnelle, qui était la compagne de Voltaire à ce moment-là, qui avait beaucoup de caractère par ailleurs, qui faisait des mathématiques, de la physique. Par exemple, à l'hôtel de la César, on a le grand traité de mathématiques d'Émilie du Châtelet. C'était vraiment une vraie scientifique, c'était vraiment aussi quelqu'un qui écrivait des lettres. Le rapport entre Voltaire et madame du Châtelet était un peu semblable à celui de Sartre et Simone de Beauvoir. Hein. Ils travaillaient tout le temps, ils étaient moyennement sympathiques, voilà. Ils étaient très sûrs d'être absolument géniaux. coloniaux. Ils avaient une cour autour d'eux, comme Sartre et Simone de Beauvoir. Mais eux, ils avaient un château. C'était pas mal, voilà. Et dans ce château circulait Madame de Graffigny, comme amie, effectivement, d'Émilie du Châtelet, qui était bien connue de Madame de Richelieu, puisque, évidemment, elle avait été la maîtresse de son mari. Enfin, voilà, bon, c'est normal. Donc, ça a duré dans les années 38-39. Pendant 2 ans, elle a séjourné avec Voltaire, ce qui lui a permis d'écrire des textes, des lettres, qui ont servi ensuite, qui ont été réédités dans les années 1820, parce que, donc, elle décrit un petit peu dans des lettres qu'elle envoie à un homme, qui était son ami, qui était un petit poète lorrain, avec lequel elle a écrit 6 à 8000 lettres, hein, voilà, mais qui apparemment n'était pas son amant. Elle a écrit des lettres et des lettres dans lesquelles elle décrit sa vie avec Voltaire, donc c'est un magnifique document historique sur la façon dont on vit à Cirey dans les années du milieu du XVIIIe siècle, enfin 1738-39, avec Émile du Châtelet et avec Voltaire. Et donc il y a des repas, Voltaire travaille tout le temps, il descend, il fait la gueule parce qu'il a un truc à écrire, etc. Mais Voltaire se méfiait beaucoup parce qu'il avait très peur qu'on lui pique ses manuscrits et qu'on les distribue et qu'on les vende, donc c'était une perte d'argent, mais aussi que certains de ses manuscrits lui causent des problèmes politiques. Et donc Émile du Châtelet, qui apparemment était un peu jalouse de la Graffigny, qui était apparemment très jolie, enfin voilà, tout le monde le dit, l'explique, enfin voilà, une fois qu'elle a été démariée, qu'elle a été décabossée des coups que lui donnait son mari, donc avait inventé une espèce de plan pour l'éloigner. Elle a essayé de convaincre Voltaire, elle a réussi d'ailleurs, que Madame de Graffigny lui aurait piqué un manuscrit pour le remettre à un de ses copains et donc ensuite que le manuscrit circule. Le manuscrit, c'est le manuscrit de la Pucelle, voilà, la Pucelle d'Orléans. Et Voltaire n'avait pas très envie que circulent les manuscrits. Lui, il les faisait circuler avec des faux noms divers et variés. Vous savez que Candide l'a édité 5 fois tout en expliquant que c'était une couillonnerie, que c'était pas lui qui l'avait écrit, etc. Il y avait différents noms d'auteurs, enfin, il avait des stratégies éditoriales pour que ça paraisse partout à la fois, gagner un maximum d'argent, se planquer et attaquer de tous les côtés à la fois. Pareil avec la Pucelle, qui est un texte assez provocateur. Mais Voltaire et Madame de Graffigny se sont fâchés à mort à ce moment-là, parce qu'effectivement, Madame de Graffigny, qui apparemment était innocente, a été chassée de Cirey. Et donc, elle est partie en 1740 à Paris avec la duchesse de Richelieu. Donc là, c'était pas mal du tout, parce que la duchesse de Richelieu, donc son mari, évidemment, toujours le même, elle est morte quelques années plus tard, avait donc château, hôtel particulier, maîtresse, surmaîtresse, relations, etc. Voilà tout ce qu'il fallait pour recevoir une dame qui manquait un peu d'argent, mais qui était absolument charmante. Et donc, elle s'est retrouvée présentée à une équipe qui s'appelle l'équipe du bout du banc. L'équipe du bout du banc, c'est une bande de copains qui s'appelait simplement D'Alembert, Diderot, rapidement Rousseau et quelques autres, voilà. C'est-à-dire ceux qui ont fait des encyclopédies. Donc, c'est des copains, enfin, c'est des types qui ont 35 ans, à ce moment-là, 30 ans, qui se retrouvaient, bon, comme certains se retrouvent au Florida ou ailleurs, voilà, pour refaire le monde, faire des projets, en fait, tout ce que vous voulez, et qui se connaissaient entre eux, qui étaient tous très intelligents, ambitieux, etc. Et évidemment, ils étaient absolument ravis qu'il y ait cette assez jeune femme, mûre, etc., très intelligente, manifestement, écrivait des lettres. Alors, elle-même ne couchait pas avec tout le monde, elle avait juste un amoureux depuis des années qui s'appelait Desmarais, qui était beaucoup plus jeune qu'elle. Bon, elle était un peu cougar sur les bords, un peu comme Macron, enfin voilà, enfin, ou comme Madame Macron, excusez-moi, voilà. Mais il avait une qualité très grande, outre le fait qu'il était apparemment très sympathique. Il était le fils d'un grand musicien de l'époque, qui s'appelait Henri Desmarais, qui est un des grands musiciens de la fin du règne du XVIIe, de Louis XIV et de la première moitié de Régence, Louis XV, etc. Si vous voulez écouter des beaux opéras, écoutez du Henri Desmarais, c'est absolument magnifique, voilà. Bon, un peu lourd, hein, un peu comme Lully, si on veut, voilà, un truc comme ça. C'est pas tout à fait notre goût, c'est pas Mozart et compagnie, mais c'est vraiment un très grand musicien, extrêmement important, qui a eu des problèmes avec Louis XIV parce que il était parti avec une femme qu'il avait plus ou moins enlevée. Louis XIV a fini par l'exiler à Nancy, bien sûr, puisque c'est là qu'on exile les gens à l'époque, voilà. Et puis donc c'est comme ça que le fils d'Henri Desmarais s'est retrouvé dans les bras de la Graffigny. Et donc autour de 1740, elle est à Paris, et là, en dépit du fait qu'elle a de grandes relations et qu'elle plaît beaucoup, hein, à ce monde-là, de gens qui sont en train de préparer l'encyclopédie. Elle n'est pas encore lancée en 1740, mais on est en train de penser à ce genre de choses. Voilà. Et bon, on lutte contre ce que Voltaire appelle l'infâme. Vous voyez, c'est un milieu libéré, hein, voilà, intellectuel, un milieu de philosophes, d'intellectuels, de mondains, de gens qui savent faire, hein, dans la société. Et donc là-dedans, elle manque un peu d'argent simplement, et donc elle a très envie de se faire de l'argent quand même, et de manière autonome. Et comme elle sait bien qu'elle écrit très bien, parce qu'elle écrit des lettres, parce qu'elle écrit des petits poèmes, elle tente ce qui réussit à l'époque, c'est le théâtre. Et donc elle va faire des pièces de théâtre avec un succès mitigé, elle va faire aussi des petites nouvelles avec un succès mitigé, et puis soudain, en 1747, elle sort un livre dont on va parler, La lettre d'une péruvienne, qui est immédiatement un énorme succès. Alors, on va en parler dans un instant. Et d'un seul coup, elle passe du statut d'une femme mondaine, réussie, veuve, divorcée, un peu en difficulté financière, enfin voilà, mais qui plaît à tout le monde, mais qui couche avec personne, un peu comme Madame de Sévigné, enfin, sauf avec son amant, disons officiel, qui finira par mourir un jour, parce que bon, voilà, elle a plus de santé que lui, voilà, d'une certaine manière, mais quoi qu'il soit plus jeune. Mais donc, c'est une femme qui n'est pas une femme qu'on appelle Marie Couchevoilà, enfin, des choses comme ça, pas du tout. Elle a du charme, elle circule, on l'aime beaucoup. Et donc, elle fait ce livre qui est un succès considérable. Ce qui l'amène à se relancer un petit peu vers le théâtre et publier et faire jouer une pièce qui s'appelle Ceni, bien oubliée pour nous, qui est une comédie larmoyante. Alors c'est un genre inventé par un auteur qui s'appelle Nivelle de la Chaussée, dont le descendant était professeur à l'université Jean Jaurès il y a quelques années, enfin maintenant il y a 40 ans. Et la comédie larmoyante, donc c'est du théâtre sérieux, tel que Diderot plus tard va l'illustrer aussi. C'est des comédies dans lesquelles on pleure. Donc c'est des bourgeois, il leur arrive des choses un peu malheureuses. Donc c'est déjà le soap-opéra, c'est terrible. Bon, ils sont amoureux les uns des autres, mais ils souffrent. Enfin voilà, et ça dure longtemps, et c'est des bourgeois. Et donc elle fait une pièce scénique qui est très bien dans le genre, et qui a un très grand succès. Et donc ce sont ces deux œuvres qui ont eu du succès. Ceni, c'est une pièce qui a un succès énorme, qui est jouée au 18e, 19e siècle, abondamment, qu'on ne joue plus, mais qu'on pourrait tenter de rejouer sans doute avec un certain intérêt. Et puis elle va continuer ici à le faire du théâtre, et puis ça va échouer dans les années 1752, 53, 54, elle ne va pas réussir. Elle va vivre sur le succès de la lettre d'une péruvienne, et puis les insuccès, les moqueries à propos de ces insuccès, terribles, n'est plus à la mode du point de vue du théâtre. Visiblement, la comédie larmoyante ne fonctionne pas dans les années 1757-58. Elle va tomber malade, et elle va mourir en 1758 après un insuccès de plus. Voilà alors une vie qui est donc celle d'une femme qui était destinée normalement à rester dans la petite noblesse de Nancy, femme de militaire plus ou moins obéissante. Elle a eu la malchance d'avoir un mari particulièrement crétin et violent, mais elle a eu le talent de divorcer d'avec lui. Deuxième talent, essayer de se placer de manière intelligente dans des milieux ouverts. Troisième talent, avoir des amis comme Voltaire, enfin, avec qui elle s'est fâchée, parce que bon, c'est compliqué la vie, mais enfin Diderot, Rousseau et bien d'autres, qui l'ont manifestement aidée, mais elle est assez habile pour ne pas coucher avec, et faire une carrière, inventer un roman extraordinaire, qu'on va commenter un petit peu, et puis ensuite donc du théâtre, et puis elle disparaît, et quelques années plus tard elle est oubliée. Elle n'a aucun talent pour être un auteur pour la Révolution française, qui mettait l'accent plutôt sur les hommes ou sur l'Empire, Napoléon, on voit bien à peu près ce genre de choses. Alors qu'est-ce que c'est que L'aide d'une péruvienne, et pourquoi c'est un roman qui a eu un succès considérable? Alors L'aide d'une péruvienne, c'est un roman étrange pour nous, c'est un roman par lettre. Donc un roman épistolaire, c'est un genre, le roman par lettres, qui est inventé bon, en France en particulier, mais il y a aussi des ancêtres en Italie. Donc ce sont des lettres qui se juxtaposent les unes aux autres. On en connaît un certain nombre de très célèbres. Bon, l'un des plus célèbres, c'est les lettres persanes de Montesquieu en 1721. Avant, il y a les lettres d'une religieuse portugaise, de Guirague. Il y a plus tard les liaisons dangereuses de Charles Laclos. Il y a la nouvelle Héloïse de Rousseau. Il y a plus tard d'autres textes par lettres. Ça, le genre revient à la mode. Mais par exemple, bon, on peut considérer comme un roman par lettres, c'est un roman de Balzac qui échange des lettres. Et donc le principe du roman par lettres, c'est donc avec des lettres fictives, échangées entre des personnages, se construit peu à peu une intrigue. Donc au lieu d'avoir un récit, une narration, on a des documents directs. Alors ce genre, pour s'inventer, il a fallu que les lettres existent, qu'elles soient suffisamment rapides. Alors on voit très bien que les lettres qui existent entre des gens, disons un peu ordinaires, enfin ordinaires, bon, noble, un peu argenté, etc. Que les lettres puissent échanger assez vite. Disons, en France, c'est en gros 17e siècle que la poste est vraiment créée par Louvois avec une efficacité rapide, qu'elle n'est pas terriblement chère et que donc des dames comme Madame de Sévigné, mais d'autres un peu avant, des hommes aussi bien sûr, peuvent s'échanger de lettres assez familières, assez libres, de manière assez rapide. Hein, donc avoir des réponses, bon, quand Madame de Sévigné écrit en Provence à sa fille, bon, dans les 3 semaines, elle a la réponse, ce qui est rapide. Hein, mais enfin, bon, voilà, c'est un peu long pour nous. Nous avons l'habitude des textos, mais enfin, bon, c'est relativement rapide et c'est relativement peu cher. De sorte que Madame de Sévigné, qui n'était pas immensément riche, mais qui n'était pas pauvre non plus, pouvait effectivement payer les correspondances. Voilà. Et donc, un tas de gens faisaient la même chose. Et donc, on voit bien l'avantage de la correspondance. C'est à la fois un genre d'écriture, mais c'est un genre d'écriture assez libre, puisque ce n'est pas comme la tragédie, l'épopée, le roman, il n'y a pas de règles précises. On peut parler d'absolument de tout. On peut parler d'amour, du temps qui passe, des enfants qui sont malades ou qui ne sont pas malades, dire du mal des voisins, des proches, voilà. C'est plus ou moins public parce que les lettres peuvent être, c'est la censure éventuellement ouverte, mais c'est en même temps plus ou moins intime, secret, donc c'est un peu entre les deux, voilà. Donc il y a un côté un peu comme ça. Non, on peut jouer, on peut mettre du pathétique, on peut mettre du drôle, et quand on lit les lettres de Madame Sévigné, on a ce plaisir de voir une femme remarquable qui parle à peu près de n'importe quoi, à sa fille essentiellement, et donc il y a un plaisir à lire les lettres. Alors l'idée du roman par lettres, c'est de se dire écrire. On va prendre des individus qui sont capables d'écrire des lettres. Donc, ça va être des bourgeois, des nobles, enfin des gens comme ça. Bien sûr, on ne peut pas imaginer au XVIIe ou XVIIIe siècle un roman par lettres écrit par des paysans du fond du plateau du Larzac. Hein. Ils n'auraient pas pu écrire ce genre de choses, bien sûr. Donc, ce sont toujours des gens comme Valmont ou comme la Nouvelle-Héloïse, enfin voilà, Julie ou n'importe. Hein. Donc, des gens d'un certain niveau, on va dire, de fortune et de culture, qui échangent des lettres entre eux. Et donc, ça permet au lecteur d'avoir l'impression de regarder par le trou de la serrure et de tomber sur quelque chose d'un peu secret, puisque c'est leur affaire. Et puis, moi, j'ai ce paquet de lettres qui m'arrivent. C'est ainsi qu'au début de Lettres persanes, Montesquieu invente une série de raisons plus ou moins artificielles pour expliquer que ces lettres lui sont tombées entre ses mains, etc. Et qu'on a le choix de lire brusquement une correspondance écrite entre différents persans, et d'ailleurs aussi quelques Français et quelques Italiens, Usbek, Rika. Et donc, on a effectivement le plaisir de rentrer dans une correspondance qui ne nous est pas destiné, qui est destiné à des gens qui échangent entre eux, qui se connaissent entre eux, et qui, avec une certaine liberté, peuvent parler de tout, hein, de religion, de politique, de sexe, d'enfance, de voyage. Donc c'est un genre nouveau, moderne. Il n'y avait pas de roman par lettre au Moyen-Âge, pas de roman par lettre avant, dans l'époque romaine, etc. C'est un genre qui suppose l'existence du roman, qui est un genre essentiellement moderne, même si on peut trouver des ancêtres au roman, mais qui suppose aussi l'existence du courrier et d'un nombre suffisant de gens qui sont capables d'écrire des lettres avec un certain plaisir. Ça, ça se crée bon, en France et en Occident au cours du XVIIe, fin XVIe siècle, voilà, des choses comme ça. Et donc le roman par lettres existe au XVIIIe siècle, et Madame de Graffigny sait très bien qu'il y a des auteurs déjà qui en ont écrit, et elle se doute que d'autres peuvent en écrire aussi. Hein. Voilà, il y a des choses moins connues que les lettres persanes, mais évidemment, elle connaît très bien les lettres persanes. Et donc le roman par lettres, c'est un genre d'une certaine manière un peu démocratique, hein, puisque un peu n'importe qui peut écrire, des hommes ou des femmes, il peut y avoir même un laquais qui écrit hein, une lettre dans un roman par lettres, et il peut y avoir toutes sortes de gens qui écrivent, et c'est un genre qui permet de dire un peu des choses assez libres. Alors, l'idée de Madame de Graffigny, c'est de faire quelque chose qui est un roman par lettres, mais un autre type de roman par lettres par rapport à ce qu'a fait Montesquieu. Montesquieu, donc, suppose qu'il y a plusieurs personnes qui écrivent des lettres. Et donc, Usbek, Rika, par exemple, mais aussi le chef des eunuques, tel ou tel eunuque, etc. Donc, il y a 12 ou 13 personnes qui écrivent des lettres à un certain nombre de gens qui sont des hommes ou des femmes et qui échangent entre eux ou entre elles. C'est la même chose dans les Lires dangereuses de Charles de Laclos. Il y a 7, 8 ou 10 auteurs de gens qui envoient des lettres et qui se répondent entre eux, qui se connaissent entre eux. Donc, Cécile Volanges, Valmont, Madame de Tourvel et quelques autres qui échangent des lettres un peu partout. Le choix de Madame de Graffigny, ça sera différent, c'est de faire l'idée qu'il y a une seule personne qui envoie des lettres. Et cette personne qui envoie des lettres, c'est une femme, grande idée. Cette femme s'appelle Zilia. Et cette femme a quelques points communs, on va le voir, avec Madame de Graffigny elle-même, bien qu'elle ne ressemble pas du tout à bien des égards à Madame de Graffigny. Donc c'est un roman par lettres avec une seule origine. Au fond, ça ressemble un petit peu à un texte du XVIIe siècle qui s'appelle « Les lettres d'une religieuse portugaise » qu'on a cru pendant longtemps peut-être être des authentiques, dont on sait maintenant que c'est écrit par un personnage qui s'appelle Guirag. C'est un ensemble de lettres longues, mais il y a l'ensemble est court, qui est censé avoir été écrit par une religieuse portugaise, donc au milieu du XVIIe siècle, qui aurait été enlevée par un cavalier français et qui, évidemment, le salopard l'aurait abandonnée, trompée, etc. Et donc, elle se plaint, elle écrit des lettres de désolation, quel malheur, tu m'as trompée, etc. C'est d'être absolument sublime, tellement sublime que, bon, on a pu croire que c'était écrit par une femme. Voltaire croyait que c'était écrit par une femme. Rousseau, quant à lui, pensait non, c'est pas possible que c'est écrit par une femme parce qu'une femme ne peut pas être aussi intelligente. Enfin, voilà, c'est le point de vue. Hein, voilà, c'est le point de vue. Et en fait, c'est Rousseau qui avait raison, le salaud, hein, voilà, bon, puisque c'était écrit par un homme. Enfin, voilà, peu importe. Voilà. Donc, c'était un débat, et c'était un débat jusqu'au XXe siècle hein, sur ces questions-là. Les Portugais, quant à eux, revendiquaient l'idée que c'était des textes portugais traduits, etc. Enfin, bon, il y a beaucoup d'histoires. Donc, ce modèle-là existait déjà, mais il était un peu marginal, hein, c'est-à-dire le modèle d'une seule autrice. D'autre part, le roman par lettres était généralement écrit par des hommes, hein, Montesquieu, puis plus tard Balzac, puis Charles de Laclos, etc. Même s'il y a quelques cas plus récents, évidemment, d'auteurs femmes qui écrivent des romans par lettres, y compris des romans érotiques hein, par lettres. Hein. Il y en a un certain nombre, ça se prête beaucoup à l'érotisme, hein, le roman par lettres. Mais là, elle choisit donc une seule voix, c'est une femme. Et l'idée de ce roman est très, très étrange à bien des égards. C'est l'idée d'écrire des lettres par une femme qui s'appelle Zilia et qui est une péruvienne.
4: Or, Madame de Graffigny n'est pas du tout une Péruvienne. Et elle n'a jamais foutu les pieds au Pérou. Et elle n'est jamais sortie de France. Hein. Elle a juste été à Nancy et à Paris, puis en chemin entre les deux. Donc, ce n'est pas du tout une voyageuse. Ce n'est pas du tout une voyageuse, même comme Voltaire ou Diderot, qui est allé jusqu'en Russie. Donc, c'est quelqu'un qui restait en France, enfin, et en Lorraine. Hein, si la Lorraine n'est pas, à ce moment-là, vraiment la France. Mais enfin, bon, qui restait sur un espace de territoire limité. Elle n'a probablement jamais pris le bateau, sauf peut-être sur la Seine ou quelques rivières par-ci, par-là. Mais elle n'est jamais allée en mer, elle n'a pas vu la Méditerranée, encore moins l'Amérique. Elle n'a pas, comme Jean de Léry, fait un voyage en terre de Brésil ou autre chose. Donc c'est quelque chose qu'elle ne connaît pas, le Pérou. Elle n'a donc qu'une connaissance que livresque du Pérou. La connaissance livresque du Pérou ou de l'Amérique, elle peut l'avoir. Parce qu'effectivement, un certain nombre de gens ont écrit sur ces pays lointains. Bon, on a évoqué Jean de Léry il y a quelque temps à propos du Brésil. Il y a beaucoup de textes espagnols sur le Pérou. Il y a évidemment des historiens qui ont écrit. Il y a des gens comme Montesquieu qui ont fait dans la richesse, dans l'esprit des lois, des considérations sur tous les pays du monde, y compris sur le Pérou et autres. Donc, elle a une documentation importante. Et en plus, par le groupe du bout du banc, elle connaît des gens qui, eux, connaissent des gens qui connaissent bien tout ça. Donc, la documentation, elle peut en avoir. Mais donc, elle choisit. Donc, elle, qui est une femme française ou lorraine, si on préfère, voilà, il ne faut pas fâcher les Lorrains de l'époque, de se mettre dans la peau d'une personnage qui est elle-même très différente et qui est péruvienne, là où elle n'est jamais allée, elle n'est pas Lévi-Strauss, elle n'est pas Jean de Léry. Et donc, elle imagine que cette femme a été enlevée au Pérou. Quelque part, on ne sait pas très bien quand les Espagnols découvrent le Pérou et qu'ils détruisent tout, donc non, on ne sait pas très bien, il n'y a pas de date, ces lettres ne sont jamais datées, quelque part au XVIe siècle, donc on sait bien que les Espagnols arrivent au Pérou et qu'ils cassent tout, voilà, très rapidement, qu'ils incendient Lima, qu'ils tuent enfin tout le Grand Inca et tout ce qu'on veut dans ce genre, et donc elle est enlevée, et ensuite, donc, alors qu'elle était une vierge du soleil, promise au grand Inca, donc qui était son amoureux potentiel, voilà, un certain Asa avec qui elle s'aimait, avec qui elle devait vraiment se marier, enfin voilà, il y avait un sort terrible. Elle est enlevée par les Espagnols, mise dans un bateau. Bon, il la viole pas, hein, enfin ça va, c'est tranquille, hein, voilà, de ce point de vue-là, apparemment. Il la met dans un bateau, et là, elle va, sans comprendre qu'elle est dans un bateau qui part vers l'Europe, ce bateau va être attaqué par les Français, et va se retrouver en France, mais en France, assez curieusement, au XVIIIe siècle. C'est-à-dire, elle va rencontrer là, donc, dans le bateau, il y a un homme très bien qui s'appelle Déterville, alors l'homme parfait, bon, un homme très bien, bon, riche, intelligent, cultivé, il ne la viole pas non plus, il est vraiment super bien, quoi, il est très gentil, voilà. Il la ramène jusqu'en France, il la reçoit dans sa famille, alors là, bon, la famille, bon, voilà, une Inca, enfin, une Péruvienne, elles sont pas... mais enfin, la sœur de Déterville est très, très gentille, et au bout du compte, à force de lettres envoyées à l'Inca, c'est-à-dire à Aza, elle va finir par comprendre que d'une part, il ne lui répond pas, mais elle va apprendre par des espions, si on peut dire, par des gens qu'elle sait, que ce fameux Aza la trompe. Donc, comme elle est très amoureuse et comme elle est très fidèle, comme elle est très pure, comme elle est parfaite, etc. Ouais, elle n'est pas contente, hein, quand même, voilà. Et à ce moment-là, Déterville se révèle et dit « Mais moi, je suis amoureux de vous, je peux vous épouser. » Voilà, je peux vous épouser. Ah, et il est parfait, hein, c'est un homme parfait. Voilà. Fermez les yeux, vous imaginez un homme parfait au XVIIIe siècle, il est beau, il est riche, il est intelligent, il est respectueux des femmes, il est plus ou moins ami de tout le monde. Enfin, il est vraiment très bien, c'est pas un libertin, c'est pas Valmont, il est super. Enfin, il a une sœur très gentille, la maman est un peu agaçante, mais enfin, tout va très bien. Et c'est là ce qui est très étonnant dans ce roman, enfin, il y a beaucoup de choses très étonnantes. Normalement, donc, une femme qui est trompée par son amoureux, hein, qu'elle aime absolument, au XVIIe, XVIIIe siècle, elle a que deux solutions, hein. Voilà. Enfin, elle a trois solutions. La première, c'est coucher avec tout le monde. Bon, première solution. Bon, les hommes, tous des salauds. Bon, voilà, je fais expérience. Voilà. Deuxième solution, se suicider. Le pathétique, ouais, bon, c'est pas mal. Troisième solution, entrer au couvent, mourir assez rapidement. Bon, les deux solutions finales, c'est à peu près les solutions de la princesse de Clèves. C'est-à-dire, bon, je me retire et je meurs. Hein, voilà, donc c'est très bien, c'est très digne, c'est très, très beau. Voilà, c'est très bien. Et puis, il y avait une quatrième solution potentielle, offerte sur un plateau, épouser le type idéal. Et celui que vous cherchez, par mythique, tout le monde, enfin, le type idéal, toutes les cases sont là, voilà. Mais dont on n'est pas amoureuse, parce qu'on était amoureux du premier, et parce qu'on ne cherche pas le type idéal, voilà. Et donc, elle décide à ce moment-là, cette chose étonnante, ni d'aller coucher avec tout le monde, première solution, ni de rentrer au couvent, deuxième solution, ni de se suicider, ni quatrième solution qu'il a présentée sur un plateau par Déterville, qui est très gentil, qui est très respectueux, qui lui dit voilà, « Vous avez de l'argent, je ne vous embête pas, enfin, tout est bien, voilà, il est vraiment très bien. » Elle termine le roman en lui disant « Non, je ne vais pas vous épouser parce que je suis fidèle à celui qui m'a trompé et que j'aime, et parce que je ne pourrais avoir avec vous que de l'amitié. » Et ça ne suffit pas. Elle lui dit ces phrases qui sont presque les dernières du roman, trois lignes avant la fin du roman. Elle lui dit ceci dans une dernière lettre à Déterville. Le plaisir d'être, ce plaisir oublié, ignoré même de tant d'aveugles humains, cette pensée si douce, ce bonheur si pur, alors entre guillemets, je suis, je vis, j'existe, pourrait seul rendre heureux si l'on s'en souvenait, si l'on en jouissait, si l'on en connaissait le prix. C'est-à-dire, elle choisit cette formule, je suis, je vis, j'existe. Et évidemment, on dirait de l'existentialisme presque de Sartre, mais non, c'est mieux que ça, c'est je suis, je vis, j'existe. Et moi qui suis une femme, qui suis une étrangère, je choisis, un, de ne pas me suicider, je vis. Deux, de ne pas rentrer au couvent, comme la princesse de Clèves, etc. Trois, de ne pas coucher avec tout le monde, ce qui est une solution possible, etc. Quatre, même pas d'épouser le type qui est parfait, bien sûr, pas. Ne dit pas ce qu'elle va faire, peut-être, je sais pas, écrire des livres, voyager. Le roman s'arrête là. Elle dit juste, je suis, je vis, j'existe, et je vais jouir de ce fait d'être, de vivre, ce qui n'est pas la même chose. Et d'exister, ce qui n'est pas tout à fait la même chose que vivre et être. Et donc, il n'y a pas de projet politique particulier, je vais faire la révolution, je vais faire la contre-révolution, je vais défendre l'Église, ou je ne sais pas quoi, enfin, ce que vous voulez. Non, il y a juste cette affirmation très simple, très montaignienne, être. Être, vivre, exister. Hein, voilà, quand je danse, quelque chose comme ça. Et donc, c'est très étonnant, parce que ça ne ressemble pas à du Simone de Beauvoir, hein, qui s'engagerait pour une cause ou quelque chose comme ça. Ça ne ressemble pas non plus, bon, évidemment, à une religieuse. Ou autre. C'est quelqu'un qui affirme juste ce plaisir, et cette affirmation, je ne vais pas céder ni aux hommes baiseurs en tout genre avec qui je pourrais aller, ni aux hommes religieux qui vont me dire « deviens religieuse », etc., ni à un dieu qui m'inviterait éventuellement à me suicider pour oublier, etc., ni même à un homme parfait, j'affirme simplement « je suis, je vis, j'existe », sans projet, en quelque manière, sans projet affirmé. Et donc c'est très étonnant, le roman s'arrête là-dessus, et alors après on peut tout imaginer, on peut imaginer qu'effectivement, quelques années plus tard, elle épouse de Terville, ou qu'elle couche avec tout le monde, ou qu'elle rentre au couvent, ou qu'elle se suicide, enfin, on peut tout imaginer. Mais non, le roman finit juste sur ce temps d'arrêt précis, c'est un coup assez génial, où on a une femme qui dit juste « je suis, je vis, j'existe, et je ne vais pas vous épouser, vous qui êtes un homme parfait, et que je comprends très bien comme l'homme parfait, etc., etc., etc., parce que je suis fidèle, etc. » Et donc, c'est une réponse à la princesse de Clèves, hein, qui, effectivement, devant l'impossibilité de l'amour avec le duc de Nemours pour des raisons morales, puisque donc elle était mariée, effectivement, avec M. de Clèves, choisit, au bout du compte, de mourir, hein, véritablement, ce qui est sublime, mais quelque part, qui n'est pas « je suis, je vis, j'existe hein. ». Voilà l'affirmation. Donc, on a une femme, alors si je mets libérée, bon, ça n'a pas de sens, c'est un peu idiot de mettre un mot comme ça, mais une femme qui affirme une position de vie, d'être et d'existence, on va dire indépendamment des hommes, sans dire qu'elle est contre les hommes. Hein. Ce n'est pas du tout la chose. Hein. C'est pas du tout la chose. Mais une affirmation très forte, et on voit bien que c'est quelque part quelque chose qui ressemble à Madame de Graffigny. Donc cette femme qui était charmante, invisiblement, qui était véritablement intelligente, qui était cultivée, qui a fait l'expérience d'un mariage bon, manifestement très, très pénible, très douloureux, qui a aimé les hommes, puisqu'elle a eu le fils du musicien comme amant pendant des années et des années, voilà, on s'entend bien. Aussi un autre, donc un poète local, qui a été son compagnon épistolaire, on va dire. Peut-être ils ont couché ensemble, on ne sait trop rien. Enfin, apparemment pas, ce n'était pas l'enjeu, c'était un échange intellectuel, moral, une amitié qui a duré des années et des années. Et puis elle a évidemment connu Diderot, Voltaire, enfin tous ces gens-là, non, des hommes qui étaient remarquables, intelligents, avec lesquels, apparemment, elle n'a pas eu de relations sexuelles, enfin de soumission, de choses comme ça, mais des relations d'égalité, hein, véritablement, dans tout ce qu'on voit dans les échanges qui sont là. Et donc, cette femme-là a décidé d'être, de vivre, d'exister. Et la littérature, pour elle, a eu manifestement cet aspect-là, c'est-à-dire, d'une part, c'est un moyen de vivre, hein, c'est-à-dire de gagner un peu d'argent. Elle a gagné de l'argent hein, avec ce livre et avec le théâtre, mais aussi d'être libre et donc d'exister, hein, avec le sens un peu étymologique d'exister. Madame de Graffigny ne ressemble pas du tout à son héroïne, puisque c'est une femme péruvienne, mais quelque part, en profondeur, se joue quelque part comme le rapport aux hommes, là-dedans, avec l'amour pour les hommes, hein, l'amour pour Asa, l'amitié pour Déterville, véritablement, le grand respect pour ce personnage-là. Et on voit bien que Déterville a sans doute quelque chose à voir avec ce poète lorrain, un peu oublié maintenant, enfin, qui n'est pas un grand poète, mais qui était manifestement un ami, un compagnon, très fort, voilà, véritablement. Et cependant, une affirmation d'existence très personnelle, dans laquelle la littérature, manifestement, joue son rôle. Alors, c'est une des raisons pour lesquelles le livre a été mis au programme par l'Éducation nationale, parce que c'est un modèle de femme très intéressant, qui n'est pas même pas une putain géniale, hein, comme il y en a eu un certain nombre. Hein. C'est pas du tout ce qu'on connaît dans la littérature ancienne ou autre. C'est pas du tout ça. Et c'est pas non plus le modèle de religieuse stricte, coupée du monde.

Il y a du viol. Hein. La petite Cécile Volanges se fait violer par Valmont tranquillement. Là, rien de tel. Les hommes qui sont là sont respectueux. Il y a en revanche un viol épouvantable par les Espagnols de la civilisation du pays, qui est le Pérou. Et donc, elle est arrachée, détruite à ce pays qui est lui-même complètement détruit. Et donc, il y a un côté presque cordial des hommes dans le roman, mais en même temps une violence incroyable des hommes en tant qu'ils détruisent abominablement le Pérou. Et quelque part, effectivement, en faisant de son héroïne une femme, mais aussi une Péruvienne, qui a été arrachée à son amour sacré, etc., etc., c'est aussi, disons profondément, une critique de l'Occident moderne. C'est donc regarder depuis l'extériorité qui est double, puisque la centralité au XVIIIe siècle, on va dire, est masculine, enfin, c'est le patriarcat, pour employer un terme à la mode en ce moment, mais c'est tout à fait vrai. On voit bien que c'est des hommes qui règnent dans la littérature, dans les arts au XVIIIe et encore aujourd'hui, très largement. Bien sûr, c'est ça l'idée, et c'est les hommes qui dirigent les ménages, etc. Enfin, tout ça, tout ce qu'on appelle sous le nom de patriarcat. Donc, extériorité, c'est une femme, et une deuxième extériorité, c'est une Péruvienne. Deuxième extériorité par rapport à la centralité qui est l'Europe. À ce moment-là, évidemment, se constitue l'idée plus forte que jamais que l'Europe est le centre du monde, qu'il y a une supériorité raciale, intellectuelle, civilisationnelle, en fait, tout ce que l'on veut dans ce genre. Et donc, voilà un roman de l'altérité, de ce point de vue-là, très étonnant, et qui coïncide avec la découverte par les intellectuels du XVIIIe siècle, à la suite de la fin du XVIIe siècle, de l'extériorité indienne, péruvienne et autres. Par exemple, Lahontan, à la fin du XVIIe siècle, fait des entretiens avec le sauvage venu d'Amérique. Diderot va parler du voyage de Bougainville. On va voir apparaître l'ingénu chez Voltaire quelques années plus tard. C'est aussi ce qui apparaît autrement dans les lettres persanes. Ce ne sont pas là des sauvages, en mettant des guillemets au mot sauvage, des persans, mais c'est en tout cas des gens qui sont dans une extériorité. Et donc, qui pose la question, comment se fait-il que les Occidentaux puissent dire comment peut-on être persan ? Comment peut-on être péruvien ? Comment peut-on être indien ? Comment peut-on être africain ou n'importe quoi ? Et c'est en effet une question à la fois du XVIIIe siècle et une question extrêmement actuelle, extrêmement moderne, puisqu'on a tous tendance, effectivement, nous aussi, à nous dire bon, le modèle de la civilisation, c'est la France, l'Italie, l'Allemagne et l'Angleterre. Et quelque part, comment peut-on être, je sais pas, maghrébin, iranien ? Ça nous paraît toujours, quelque part dans un coin de la tête, comme des gens un peu fous. Et là, clac, il y a cette idée d'une extériorité, une puissance critique à l'intérieur de la civilisation occidentale que le 19e siècle a en partie mis sous le boisseau, parce que la Révolution française, c'est quand même génial, c'est des Blancs, c'est nous, on est les plus forts, on est les meilleurs, et parce que la colonisation, parce qu'on est les Blancs, parce qu'on est les meilleurs, parce que ceci, etc., et parce que les femmes, elles sont enfermées, soit dans les mariages, soit au bordel, soit dans les religions. Hein, voilà. C'est le 19e siècle, en gros. Laissons de côté George Sand et quelques figures exceptionnelles. C'est pas le point de vue de Madame de Graffiné. Alors, on va lire le début de ce roman, dont le ton peut surprendre. Alors, je vais juste prendre la première moitié de la première lettre, parce que c'est un peu trop long. Et déjà, cela suffit pour entrer dans le ton de ce roman, qui est à certains égards très daté par l'écriture. Hein, il faut se dire que c'est un peu avant la Nouvelle-Héloïse, que c'est un ton pré-rousseauiste, que le XVIIIe siècle est marqué par deux régimes d'écriture en littérature très différents. Il y a une écriture un peu larmoyante qu'on connaît chez Rousseau, parfois chez Diderot, bon, chez Nivelle de la Chaussée. Donc le sentiment pré-romantique, on a envie de dire, mais ce n'est pas pré-romantique, c'est juste comme ça. Et puis après, un autre type d'écriture, celui de Marivaux, de Voltaire, la pointe, le vif, hein, Crébillon fils, etc., l'écriture un peu des libertins. Voilà. Elle est plutôt du côté de l'écriture de Rousseau, Nivelle de la Chaussée, des gens comme ça, une écriture exclamative, et elle trouve des raisons à cela dans le fait même que son héroïne, donc Zilia, est censée être une Péruvienne et que les Péruviens, bon, ils n'ont pas beaucoup de métaphores, d'images, et c'est une femme amoureuse. Asa, mon cher Asa, les cris de ta tendre Zilia, tels qu'une vapeur du matin, s'exhalent et sont dissipés avant d'arriver jusqu'à toi. En vain, je t'appelle à mon secours, en vain j'attends que ton amour vienne briser les chaînes de mon esclavage. Hélas, peut-être les malheurs que j'ignore sont-ils les plus affreux, peut-être les maux surpassent-ils les miens. La ville du soleil, livrée à la fureur d'une nation barbare, devrait faire couler mes larmes, mais ma douleur, mes craintes, mon désespoir ne sont que pour toi. Qu'as-tu fait dans ce tumulte affreux, chère âme de ma vie ? Ton courage t'a-t-il été funeste ou inutile ? Cruelle alternative, mortelle inquiétude, oh mon cher Asa, que tes jours soient sauvés et que je succombe, s'il le faut, sous les maux qui m'accablent.
Depuis le moment terrible qui aurait dû être arraché de la chaîne du temps et replongé dans les idées éternelles, depuis le moment d'horreur où ces sauvages impies m'ont enlevé au culte du soleil, à moi-même, à ton amour, retenu dans une étroite captivité, privé de toute communication, ignorant la langue de ces hommes.

0: Grosse, je n'éprouve que les effets du malheur sans pouvoir en découvrir la cause. Plongé dans un abîme d'obscurité, mes jours sont semblables aux nuits les plus effrayantes. Loin d'être touché de mes plaintes, mes ravisseurs ne le sont pas même de mes larmes. Sourds à mon langage, ils n'entendent pas mieux les cris de mon désespoir. Quel est le peuple assez féroce pour n'être point ému au signe de la douleur? Quel désert aride a vu naître les humains, insensibles à la voix de la nature gémissante? Les barbares, maîtres d'Hyalpor, fiers de la puissance d'exterminer, la cruauté est le seul guide de leurs actions. Hasard! Comment échapperas-tu à leur fureur? Où es-tu? Que fais-tu? Si ma vie t'est chère, instruis-moi de ta destinée. Hélas, que la mienne ait changé, comment se peut-il que des jours si semblables entre eux aient par rapport à nous de si funestes différences? Le temps s'écoule, les ténèbres succèdent à la lumière, aucun dérangement ne s'aperçoit dans la nature et moi du suprême bonheur. Je suis tombé dans l'horreur du désespoir, sans qu'aucun intervalle m'ait préparé à cet affreux passage. Tu le sais, ô délice de mon cœur, ce jour horrible, ce jour jamais épouvantable, devait éclairer le triomphe de notre union. À peine commençait-il à paraître, qu'impatient d'exécuter un projet que ma tendresse m'avait inspiré pendant la nuit, je courus à mes kypos et, profitant du silence qui régnait encore dans le temple, je me hâtai de les nouer, dans l'espérance qu'avec leur secours, je rendrais immortelle l'histoire de notre amour et de notre bonheur. À mesure que je travaillais, l'entreprise me paraissait moins difficile. De moment en moment, cet amas innombrable de cordons devenait sous mes doigts une peinture fidèle de nos actions et de nos sentiments. Comme il était autrefois l'interprète de nos pensées pendant les longs intervalles que nous passions sans nous voir. Tout entière à mon occupation, j'oubliais le temps lorsqu'un bruit confus réveilla mes esprits et fit travailler mon cœur. Je crus que le moment heureux était arrivé et que les 100 portes s'ouvraient pour laisser un libre passage au soleil de mes jours. Je cachai précipitamment mes kippos sous un pan de ma robe et je courus au devant de mes pas. Mais quel horrible spectacle s'offrit à mes yeux. Jamais son souvenir affreux ne s'effacera de ma mémoire. Et c'est suivi par l'évocation de la ville de Lima et des temples détruits, ravagés, brûlés, incendiés, etc., etc. Et donc après, ça ressemble un peu à du Racine, où dans Atali, il y a des destructions considérables.
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0: il y a des notes de bas de page. Ces notes sont de Madame de Graffigny elle-même. Par exemple, l'explication des quipous, des quipots ou quipous, maintenant on dit, un grand nombre de petits cordons de différentes couleurs dont les Indiens se servaient au défaut de l'écriture pour faire le paiement des troupes et le dénombrement du peuple. Quelques auteurs prétendent qu'ils s'en servaient aussi pour transmettre à la postérité les actions mémorables de leurs Incas. Pareil à propos d'Yalpor, nom du tonnerre, etc. Donc Madame de Graffigny sait très bien qu'elle, elle a lu des choses, elle s'est renseignée, elle a sûrement écouté des voyageurs sur le Pérou, mais que ce lecteur ne le savent pas nécessairement ce que c'est que les quipous ou les quipots, mais donc un certain nombre d'informations, style des Lumières, hein, c'est-à-dire on précise de quoi il s'agit, on ne veut pas vous piéger, voilà, il y a l'information. Si j'insiste un peu sur ce détail, c'est que c'est un texte un peu à double voix. Hein. Il y a la narratrice qui écrit, enfin celle qui écrit la lettre, donc Zilia, et puis il y a Madame de Graffigny par derrière qui commente, hein, qui sur la forme des notes. Parce qu'en effet, bon, ce texte, pour la narratrice, présente une difficulté. C'est que Zilia, quand elle écrit ça, est censée ne pas parler français. Et oui, puisque donc elle vient d'être enlevée au Pérou par des sauvages, enfin, c'est-à-dire par les Espagnols, par les barbares, comme on dit, qui l'arrachent et elle n'a aucune idée du français. Donc elle doit parler, si elle peut parler, en péruvien, dans la langue du cru. Et d'autre part, elle ne connaît pas l'écriture. Au sens où, voilà, l'alphabet A, B, C, D, E, Z, etc., que nous avons. Elle a dû donc certainement traduire. Donc il y a un problème, disons, d'organisation. Donc pendant le roman, peu à peu, on verra Zilia apprendre le français et se mettre à écrire elle-même en français. Et Madame de Graffigny laisse entendre que c'est Zilia qui a traduit en français les premiers textes qui étaient écrits en péruvien, mais même pas écrits en écriture alphabétique, mais par des quipous. Alors qu'est-ce que c'est que les quipous ? Maintenant qu'on appelle quipou, j'avais été initié au langage des quipou par un ami qui s'appelle Jean Monod, qui est un poète qui a beaucoup séjourné en Amérique latine et qui était passionné par les quipou et qui faisait lui-même des quipou. Alors les quipou, donc, c'est des cordes avec des nœuds de différentes couleurs par lesquels un certain nombre de sociétés, et en particulier au Pérou, chez les Incas d'Amérique latine, échangeaient des messages. Des messages alors qui étaient d'abord des comptabilités, simplement, des sortes d'effets de calendrier, etc. Mais aussi des messages, on va dire, religieux, ésotériques, poétiques et peut-être même politiques. On en a retrouvé dans les tombes, enfin, on en a un certain nombre. Donc, au lieu d'avoir un bout de marbre avec des lettres gravées, comme le faisaient les Romains ou les Grecs, par exemple, au lieu d'avoir des tablettes d'argile qui ont été chauffées lors d'incendies du côté de Babylone, avec des écritures cunéiformes, on est devant des espèces de tas de ficelles, de couleurs différentes, avec des nœuds. Alors on y comprend encore moins que, évidemment, sur des tablettes cunéiformes. On ne comprend vraiment pas comment ça marche. Donc, Jean Monod avait appris un peu le langage des quipous. Il faisait des poèmes en quipous et utilisait effectivement la langue des quipous pour faire ses propres poèmes. Hein. Voilà, c'est un poète que j'ai connu à la cave poésie et qui était après en Cévennes et qui était par ailleurs pendant des années le secrétaire de Lévi-Strauss et qui a fait des livres sur les jeunes des banlieues dans les années 70. Alors elle est censée écrire en quipous, c'est-à-dire avec des ficelles et des cordes. Et elle nous apprend, disons à la fin de ce passage, qu'au moment où elle a été enlevée par les barbares, les Espagnols donc, elle était en train d'écrire en quipou avant son mariage, voilà ce qu'on peut appeler mariage, son union avec le fameux Aza, un texte en quipou, la seule langue, enfin, écrite, si on peut dire écrite, hein, qu'elle maîtrisait véritablement, dans lequel elle était en train d'écrire quoi d'autre que la peinture fidèle de nos actions et de nos sentiments, comme il était l'interprète de nos pensées, etc. Donc elle était en train d'écrire l'histoire de leurs amours. Donc elle était déjà, à Lima, au Pérou, une écrivaine. Si on peut dire exactement écrivain, au sens où nous on écrit à la main, ou maintenant avec des ordinateurs, elle écrivait avec des ficelles sur les quipous quelque chose qui était un récit d'amour heureux. Avant l'union, elle faisait non pas quelques selfies ou des choses de ce genre, mais un texte écrit. Et donc elle est déjà quelqu'un qui est passionné par le fait d'écrire. Et donc l'enlèvement va transformer son écriture en quipou, qui était une écriture de célébration de l'amour, à une écriture toujours en quipou, mais de douleur. Et à ce moment-là, ça ressemble aux lettres de la religieuse portugaise dont on a parlé tout à l'heure. Mais pas parce qu'un homme, un salopard, m'a arraché un couvent et m'a trompé, mais parce que les salopards, enfin les barbares, hein, j'en parle les mots du texte, m'ont arraché à cet homme parfait à tous égards, à cet amour parfait. Et ces barbares, c'est ceux dans la langue duquel je vais écrire au bout du compte, c'est-à-dire les langues européennes, l'espagnol, enfin elle va apprendre le français, puisqu'au bout du compte elle sera récupérée par des Français quand même un peu plus civilisés que les Espagnols. Hein. Voilà ce que semble dire le roman, hein. Parce que bon, les Espagnols c'est des brutes, mais d'Héterville, bon, quand même c'est un Français, bon, voilà, il est quand même assez gentil. Les Espagnols, encore une fois, ne l'ont pas violé particulièrement, ni rien du tout, ils étaient finalement bon, enfin, affreux, mais bon, pas si affreux que d'autres ont pu l'être à travers l'histoire. Donc elle est une sorte d'écrivaine en langage péruvienne, en quipou, qui s'apprêtait à écrire un texte heureux pour la célébration de son mariage et qui est arraché de manière absolument abominable à son écriture, à son mariage, à son amour, à sa religion, et mise dans un bateau. Et donc, elle s'adresse à ce personnage qui s'appelle Asa. Alors, Asa, c'est un nom un peu exotique, mais c'est un nom très 18e siècle et très français. Alors, le Z est à la mode au 18e siècle dans les romans. Zadig, Zahir dans le théâtre, etc. Il y a partout des Z. Hein, voilà. Ce n'est pas le Z de Zorro, mais le Z est la lettre romanesque et théâtrale par excellence au 18e siècle. Il y a des dizaines de personnages qui s'appellent Z. Enfin, il y a le Z à l'intérieur, c'est-à-dire la dernière lettre de l'alphabet. Et Asa est une combinaison entre le Z est compris entre le A et le A, en sandwich. Hein. Vous avez l'alpha et l'oméga dans la Bible, d'accord ? L'alpha et l'oméga, c'est tout. Hein. Voilà, je suis l'alpha et l'oméga. Mais en français, c'est un peu idiot, l'alpha et l'oméga. C'est plutôt, si le Christ était là, enfin, plutôt le Jean de Patmos dirait, je suis l'alpha et le Z. Enfin, je suis le A et le Z. Hein, voilà. Bon, c'est moins joli que l'alpha et l'oméga, mais c'est comme ça. Voilà. Et donc, Asa, c'est la totalité. C'est à la fois le début et la fin. Et la fin est au milieu du début. Ça recommence. Ça s'en va et ça revient. Voilà. Et Zilia, évidemment, c'est une espèce de jeu parce qu'il y a Z au début de Zilia. Et le Z, c'est ce qu'elle porte dans son cœur, évidemment. Hein, voilà. Donc, ce n'est pas du tout le Z de Zorro. C'est ce Z très romanesque et très théâtral au XVIIIe siècle, qui est la lettre qu'on emploie le moins en français, enfin, une celle qu'on emploie le moins avec le W, qui fascine, véritablement. Vous avez un poème d'un certain Augustin de Pise qui s'appelle l'Alphabet, enfin, on le traduit comme ça. Et à la fin de ce poème qui commente toutes les lettres de l'alphabet dont j'avais dit peut-être une fois quelques vers, donc il y a le A, le B, le C, etc. Le Z, ça finit comme ça. Et mis malgré son zèle au dernier numéro, le Z usé par l'S est réduit à zéro. Hein, voilà. C'est très joli, hein, voilà. Mais c'est aussi la fascination pour cette dernière lettre qui est le Z usé par l'S est réduit à zéro. C'est presque rien, mais en même temps c'est tout. Hein, ça, voilà. Et donc Asa, c'est à la fois un nom exotique et c'est un peu un nom programme. Il est tout pour elle. C'est l'alpha et l'oméga. Donc c'est très joli, c'est très écrit, hein, de cette manière. Tout le roman, d'ailleurs, c'est plein d'allusions très compliquées à l'écriture, à l'art, etc. C'est un peu la difficulté d'en mettant ça dans les classes des premières et de terminale. C'est une dame d'extrême élite qui écrit pour un public d'extrême élite à l'époque, dans un contexte très particulier. Et donc, je ne sais pas, dans 3 semaines ou 1 mois, je dois faire une formation pour les professeurs de français sur Madame de Graffigny. J'ai reçu quelques messages de professeurs qui disent « on n'y comprend rien ». Et nos élèves encore moins, parce qu'effectivement, c'est très très beau, hein, mais c'est pas facile. Sur Internet, il y a des lectures cursives de Madame de Graffigny, c'est-à-dire c'est absolument pour moi ridicule, enfin, c'est peut-être utile pédagogiquement. Il y a 10 lignes de Madame de Graffigny, 20 pages de résumé par des profs et du commentaire, puis de nouveau 10 lignes de Madame de Graffigny, etc. Parce qu'effectivement, Madame de Graffigny est une écrivaine. Et ça se voit dès les premiers mots. Asa, mon cher Asa, l'écrit de ta tendre Zilia, vous voyez les rimes, hein. Asa, mon cher Asa, l'écrit de ta chambre Zilia, telle qu'une vapeur du matin s'exhale. Et A, vous avez tout dedans, s'exhale, le A, etc. Et y compris même le sexe, hein, parce qu'effectivement, au XVIIIe siècle, on sait très bien jouer sur ces mots-là. Et donc, c'est absolument parfait, c'est de l'écriture subtile, et puis c'est rythmé, et sont dissipés avant d'arriver jusqu'à toi. Par ailleurs, tel qu'une vapeur du matin, c'est une comparaison, voilà, qui à la fois est très banale d'une certaine manière, qu'on pourrait trouver chez les auteurs du XVIe, du XVIIe, qu'on pourrait trouver dans des versions latines aussi, voilà. Mais en même temps, ça sonne un peu exotique, hein, parce que bon, l'idée est que les sauvages, mettons des guillemets aux sauvages, ils aiment bien parler par métaphore, image, métonymie et tout ce qu'on veut, et donc tel qu'une vapeur du matin. Voilà. Donc ça sonne un petit peu exotique, comme le nom d'Asa, comme le nom de Zilia. Et bien sûr, c'est de la poésie quelque part, puisqu'en effet, l'écrit s'exhale comme la rosée au matin, comme une vapeur du matin. Ça ne sert absolument à rien, ça disparaît, il n'y aura pas de réponse, et c'est là la beauté de ces lettres, il n'y aura jamais une seule réponse d'Asa. On ne sait pas s'il reçoit les lettres, s'il reçoit les quipous en ce moment, voilà, s'il n'en a rien à foutre, ou si au contraire il les lit avec passion, avec douleur. On ne sait rien. C'est une lettre écrite sur un silence complet, le silence d'Asa, soit volontaire, soit involontaire, on n'en sait rien. Donc c'est, de ce point de vue, un peu comme l'aide de la religieuse portugaise. C'est un peu comme aussi beaucoup de lettres qui sont écrites par des mystiques, hein, comme Thérèse d'Avila, qui écrit de cette manière à Dieu. Hein, voilà, on s'adresse à Dieu. Est-ce qu'il répond à quelque chose qui est dit, vers quelque chose qui est tout ? Asa, c'est vraiment tout, mais en même temps, ça ne répond pas. Et donc, en vain, je t'appelle à mon secours. Et là, quelque part, ceux qui connaissent un peu la Bible, c'est du Job. Je suis là, je suis victime de tout. Quelle catastrophe ! Je m'adresse à Dieu. Et je reprends un verre de Vigny, le ciel reste noir et Dieu ne répond pas. Et ça, c'est quelque chose du fond du Deus Absolutus de la Bible. Il y a quelque chose dans Asa, on est très loin de la religion chrétienne, et en même temps, évidemment, Graffigny est parfaitement dans cette culture-là. Ce drame d'une parole adressée sans efficacité et peut-être sans écoute. Et c'est quelque part peut-être la beauté de la littérature. C'est une parole adressée qui va être lue par les tas de gens, par nous, nous on lit les livres, mais adressée quelque part à personne en même temps. Celui qui écrit de la littérature, c'est pas comme celui qui écrit tout à fait une lettre, ou comme qui écrit aux impôts, ou comme qui écrit un acte notarié pour ses descendants, ou n'importe. C'est quelque chose qui est écrit à la fois pour tout le monde et pour absolument personne. Et là il y a cette chose-là. Tout le monde et ces personnes, le meilleur nom pour le nommer, c'est Asa. En vain, j'attends que ton amour vienne briser les chaînes de mon esclavage. Hélas, peut-être les malheurs dont j'ignore sont-ils les plus affreux, peut-être les mots surpassent-ils les miens. Alors, si je me mets à la place du lecteur de 1743 qui trouve ça, mais il n'y comprend rien. Parce que qu'est-ce que c'est que cette femme qui s'appelle Zilia, qui écrit un certain hasard, qui est en esclavage, mais par qui, où, qui la tient. Alors s'il a une vague idée de comprendre quelque chose, il peut se souvenir vaguement qu'il y a eu des lettres persanes et que dedans il y a des harems, qu'il y a des turcs, qu'il y a des femmes qui écrivent au chef des eunuques, ou, etc. Il peut se dire, j'ai un roman oriental. Zilia, Asa, ouais, à côté d'Uzbek et Rika, ça va, ça passe. Voilà ce que j'attends si je suis un lecteur de mais j'ai lettres d'une péruvienne. Et je ne sais pas ce que c'est que le Pérou. Vous voyez, enfin, j'ai l'habitude d'avoir des romans par lettres et des textes orientaux avec des gens qui s'appellent Zahir, Zadig, c'est-à-dire bon, en gros des Turcs, enfin, des gens comme ça, des Ottomans. Voilà. Et ils sont méchants là-bas, quoi. On le sait, les harems et tout ça. Voilà. Mais là, ça va être nous les méchants, c'est-à-dire les Européens. La ville du soleil livrait la fureur d'une nation barbare. C'est quoi la nation barbare ? Les barbares, ça veut dire bon, en grec, barbarein, ceux qui disent ceux qui ne parlent pas, vous voyez, bon, on ne comprend pas ce qu'ils disent, hein, voilà, les Allemands, ce que vous voulez. Enfin, bon, les autres que les Grecs, hein, voilà. Nous, on nous comprend, on se comprend, mais les autres, barbares. Voilà. Alors, on a l'habitude, bon, les barbares, c'est les autres, hein, voilà, les Ariégeois, les Aveyronnais, enfin voilà, les types de Montauban. Mais la fureur d'une nation barbare, avec ces airs qui résonnent dans la fureur, etc., qui coulaient les larmes, etc., on ne comprend pas, si je suis un lecteur de 1747, que c'est moi, des barbares, il y en a plein. Hein. Les Espagnols, à la rigueur, c'est barbares. Mais qu'as-tu fait dans ce tumulte affreux, chère âme de ma vie ? Ton courage a-t-il été funeste ou inutile ? Quelle est l'alternative ? Mortelle inquiétude, ô mon cher Asa, que tes jours soient sauvés et que je succombe, s'il le faut, sous les mots qui m'accablent. Ah, alors, on comprend que c'est vraiment une femme qui écrit, que manifestement elle écrit bien, ce qui est un peu étrange aussi. C'est une femme qui parle, qui écrit, et qui est amoureuse, et qui est prête à succomber, que je succombe, s'il le faut, sous les mots qui m'accablent. Alors, c'est une figure qu'on connaît dans la tragédie, dans les pièces de Racine, ou de Crébillon le Père, ou de Voltaire à la rigueur. Mais là, on n'est pas en train de lire une tragédie, on lit un roman. C'est-à-dire, la fonction est tout à fait différente. On sait bien que Phèdre, quand elle parle en vers, c'est un personnage construit par la littérature. Phèdre, ça n'existe pas dans la réalité. Pareil pour les personnages de Voltaire. Mais un roman, c'est censé représenter des personnages comme vous et moi. Nous pourrions être des personnages de roman. Des bourgeois moyens, des gens quelconques. Et voilà quelqu'un qui est ordinaire, puisque c'est dans un roman, qui est en train de parler comme une héroïne de tragédie. On ne sait pas très bien de quoi il s'agit, puisqu'elle nous parle de la cité du soleil. Alors les types à l'époque n'ont pas lu Tintin, le temple du soleil. C'est pas sorti hein, vers 1747. Voilà. Donc ils n'ont pas cette représentation très claire. Donc on est devant quelque chose qui est excitant. Enfin, ou bien on jette le bouquin en disant c'est n'importe quoi, bon, je ne comprends rien. Ou bien on se dit de quoi il s'agit. Une femme qui parle comme parlerait Attali, Phèdre, qui a été victime de barbares. Alors les barbares, c'est les Turcs. Hein, voilà. Normalement, c'est les Turcs. De quoi s'agit-il ? Depuis le moment terrible qui aurait dû être arraché de la chaîne du temps et replongé dans les idées éternelles, alors non seulement on ne comprend pas très bien qui c'est cette femme, mais on dirait qu'elle a lu Platon. Les idées éternelles, la chaîne du temps, elle a quelques idées, des idées, vous savez, hein, qu'on développe dans la République de Platon, hein, qui sont éternelles, du retour éternel, du temps qui revient. Donc cette femme, elle est philosophe, elle connaît la philosophie de l'Occident, de la Grèce, mais qui sait ? Depuis le moment d'horreur où ces sauvages impies m'ont enlevé au culte du soleil. Culte du soleil, je suis un homme du XVIIe siècle, je me dis, bon, allez, je n'ai pas lu Zarathoustra, c'est pas encore sorti, mais je sais vaguement que le culte du soleil, ça se passe du côté de la Mésopotamie, par là, hein, chez les Kurdes yézidis ou autres, en Iran, enfin, tout ça, on en parle un petit peu, on sait un petit peu. Mais qu'est-ce que c'est que le culte du soleil ? Je sais vaguement peut-être qu'en Égypte, il y a eu le culte du soleil, tout ça. Ça circule, même si on n'a pas lu les hiéroglyphes à ce moment-là. On sait des choses comme ça. À moi-même, à ton amour, le culte du soleil, c'est très exotique. À moi-même, c'est très occidental, 18e siècle nouveau. Être arraché à soi-même, on va dire ça continue. Je peux dire aujourd'hui, je suis arraché à moi-même. À ton amour, C'est encore autre chose. Donc tout ça en même temps, retenu dans une étroite captivité, privé de toute communication, ignorant la langue de ces hommes féroces. On verra la semaine prochaine, enfin dans 15 jours, Casanova. Il rit comme ça, lui aussi. Vous savez qu'il est prisonnier à la prison de Venise. Et donc, il est aussi retenu dans une étroite captivité, privé de toute communication, ignorant la langue de ces hommes étranges qui l'entourent et qui étaient parfois des gardes qui venaient de ce qu'on appelle la Yougoslavie maintenant, ou la Serbie, ou la Croatie. Je n'éprouve que les effets du malheur sans pouvoir en découvrir la cause. Il y a un redoublement du malheur dans l'impossibilité d'en connaître la cause. Il arrive à certains d'entre nous, parfois, on nous dit « Monsieur, vous avez une maladie », et voilà la raison. On dit « Pas de chance, mais j'ai au moins compris la chose ». C'est, d'une certaine manière, en tout cas du point de vue occidental, depuis la philosophie des Lumières, une sorte d'allègement. Je comprends pourquoi les choses se font. Mais il y a une sorte de redoublement pour l'esprit moderne d'être soumis à un malheur qu'on ne comprend pas. Être tué par quelqu'un qui me dit « je te tue parce que j'ai besoin de ton fric », bon, c'est un peu embêtant, mais bon, je comprends qu'il a besoin de fric et il me tue. Bon, voilà, je peux comprendre à rigueur. Mais je te tue, je ne te dirai pas les raisons pour lesquelles je te tue, j'en sais rien du tout, je te tue pour le plaisir, je n'importe quoi, voilà. C'est pire encore. Et pour nous, effectivement, l'intelligence, non pas dissout le malheur, mais en tout cas, elle apporte une certaine lumière au malheur qui nous permet de comprendre que nous allons mourir. On peut s'expliquer pourquoi il faut mourir, parce qu'en effet, les espèces, parce que la jeunesse à renaître, etc., etc. On peut se donner des philosophies rationnelles qui n'expliquent pas ma mort à moi, mais qui expliquent effectivement que dans la biologie, dans l'histoire des espèces, etc., il faut bien que les sujets meurent. Je peux comprendre aussi qu'un bandit me tue parce qu'il a besoin d'argent. Je peux comprendre que des types volent les bijoux du Louvre parce que bon, ils ont de la valeur et que bon, ils ont besoin d'argent. Voilà. Mais je n'éprouve que les effets du malheur sans pouvoir en découvrir la cause. Voilà une pensée très philosophie des Lumières. Si je découvre la cause des effets du malheur, je vais pouvoir éventuellement agir sur le malheur. C'est ce que font les médecins. Si je connais les effets du malheur et je connais la cause, je vais peut-être pouvoir vous guérir. C'est ce que font les hommes politiques modernes. J'ai envie de dire de gauche, mais enfin, pas exclusivement. Je sais qu'il y a un certain nombre de problèmes, je ne sais pas, dans les banlieues, des malheurs, voilà. Et je sais qu'en augmentant les crédits de l'éducation nationale, etc., en payant mieux mes collègues, en créant des lycées, etc., peut-être, comme c'est l'inculture, etc., génère la violence, je vais peut-être agir sur ce malheur. Donc il y a une sorte d'espérance qui est dedans. Mais si je ne connais pas les causes, je ne peux pas agir sur les causes puisque je ne les connais pas. Et donc c'est la philosophie des Lumières, c'est certes il y a du malheur, on le sait, mais on peut espérer, en connaissant les causes, d'une part alléger le malheur et d'autre part peut-être supprimer le malheur. Or, elle est dans cette situation-là. Alors je comprends d'autant moins, moi, en tant que lecteur, voilà une excellente philosophe des années 1750. Mais on me dit qu'elle s'appelle Zilia, qu'est-ce que c'est, plonger dans un abîme d'obscurité, mes jours sont semblables aux nuits les plus effrayantes. Là, on voit bien qu'elle connaît la rhétorique de Racine et d'Athalie, qu'elle connaît même ce qui est dans Manon Lescaut. Loin d'être touchée de mes plaintes, mes ravisseurs ne le sont pas même de mes larmes. Sourds à mon langage, ils n'entendent pas mieux les cris de mon désespoir. Alors, je n'insiste pas sur chacun des détails, parce que chacune des phrases, on le voit, est bourrée de littérature, de renvoi à des mots extraordinaires. Quel est le peuple assez féroce pour n'être point ému au signe de la douleur? Alors je me pose la question, moi qui suis un lecteur de 1747, quel est ce peuple assez, peut-être, bon, les Turcs, hein, d'accord? À la rigueur, les Espagnols, mais les Espagnols, c'est les Européens, enfin voilà, les Chinois peut-être, voilà une question qui est centrale. Quel désert aride a vu naître des humains insensibles à la voix de la nature gémissante? Les barbares en Néapole, fiers de la puissance exterminée, la cruauté est le seul guide de leurs actions. Asa, comment échapperas-tu à leur fureur? Où es-tu? Que fais-tu? Si ma vie t'est chère, instruis-moi de te destiner. Et donc, rappel à Asa, retour, je ne sais toujours pas qui c'est, je sais simplement qu'il ne répond pas, que la lettre se construit sur ce silence même et qu'on attend une réponse. Ah, enfin les événements. Hélas, que la mienne ait changé. Comment se peut-il que des jours si semblables entre eux aient par rapport à nous de si funestes différences? Alors, pour la deuxième fois, je vois qu'il est question du temps. Et le thème du temps va apparaître sans arrêt. On avait il faut arracher au temps. Là, soudain, quelque chose est changé. Et un peu plus loin dans le texte, on va voir qu'il faudrait supprimer en quelque manière le temps, que le temps était terrible. En effet, on a l'impression qu'elle était hors du temps, ou plutôt dans un temps répétitif du rite, de la religion, du mariage. Et soudain, elle est précipitée dans le temps, c'est-à-dire dans l'histoire. Et là, c'est quelque part un peu le génie de Madame Graffini. C'est le roman, c'est on sort de la répétition infinie du temps, le même. Voilà, ça c'est le temps du mythe, c'est le temps des légendes, c'est éventuellement le temps de la tragédie, des choses comme ça. Brusquement, on rentre dans l'histoire. C'est d'ailleurs ce que montre Kundera, hein, c'est l'aventure d'un individu, pris dans le piège du monde et dans le temps, véritablement. C'est ce que fait Balzac, hein, voilà ce que fait déjà Marivaux dans ses romans. Il y a un individu, vous, moi, n'importe qui est pris dans le piège du temps. Je vais mourir, je ne sais pas exactement quand, mais bon, je vais arriver. J'ai des âges de ma vie, mais je suis aussi à l'époque de Locornu, mais à l'époque de Louis XV, peu importe, à l'époque de Louis XIV, et il y a des voitures, il y a des téléphones portables, ça change, voilà. Je ne mange pas les mêmes nourritures et je suis pris dans quelque chose qui n'est pas une histoire immobile. Et le grand événement, peut-être de l'histoire du monde, c'est effectivement la découverte de l'Amérique, le massacre qu'ont fait les Européens, l'arrivée de l'or, des biens, etc., la transformation de la culture européenne. Brusquement, cette femme qui était dans quelque chose qui ressemblait toujours à la même chose, qui était le culte du soleil, qui revient toujours, qui est absolument immobile, enfin qui revient toujours au même, elle est prise dans le temps, c'est-à-dire dans le roman, au bout du compte. Hein. Et donc elle va écrire des lettres sans réponse. Le temps s'écoule. Les ténèbres succèdent à la lumière. Aucun dérangement ne s'aperçoit dans la nature du moi du suprême bonheur. Je suis tombé dans l'horreur du désespoir sans qu'aucun intervalle m'ait préparé à cet affreux passage. Donc, ce n'est pas qu'elle n'ait été pas éduquée. C'est qu'effectivement, elle était dans un temps immobile et maintenant, elle est dans un autre temps qui maintenant s'écoule. Et page après page, le temps va s'écouler. Or, Madame de Graffigny a une idée particulière dans son livre qui vient contredire l'habitude des romans par lettres. Dans le roman par lettres, en général, on met la date. Vrai ou fictive. Bon, par exemple, dans les lettres persanes, il y a des dates en persan qui renvoient de manière exotique pour nous au mois de la lune, etc. Dans d'autres romans, on met des dates partielles ou incomplètes ou autres, parfois la véritable date. Or, Madame de Graffigny a supprimé complètement toute date. Il n'y a aucune date. On ne sait pas si ça se passe en 1520, 1530, en 1532. Il y a d'autant moins de dates, et il y a une explication historique là-dessus, que le roman commence en réalité quelque part au XVIe siècle, quand les Espagnols détruisent le Pérou, et qu'elle est accueillie ensuite, mais il y a en France, au XVIIIe siècle, où il y a des carrosses, il y a Paris et compagnie. Donc il y a une espèce de torsion temporelle. Elle est prise dans un temps qui est plus important que le temps des histoires, qui est le temps vraiment de la véritable histoire. Ce qui compte, c'est que après la découverte de l'Amérique, eh bien, il y a un développement considérable de l'Occident qui amène au XVIIIe siècle, c'est-à-dire on a du sucre, du parfum, on a des voitures, on a une civilisation incroyablement plus forte que la civilisation sud-américaine de l'époque, etc. Et donc elle rentre dans ce temps, voilà le temps qui s'écoule. Et c'est une des phrases les plus remarquables du roman, tout bêtement, le temps s'écoule. Maintenant le temps s'écoule. Elle était en dehors du temps. Elle était dans la répétition, dans le rite, dans l'attente simplement de quelque chose qui était prévu parfaitement bien, et donc il n'était pas du temps qui s'écoulait. Le mariage, l'amour, enfin voilà, l'éternité, le culte du soleil. Et maintenant, le temps s'écoule. Elle est rentrée dans cette conscience-là. Tu le sais, ô délice de mon cœur, ce jour horrible, ce jour à jamais épouvantable, devait éclairer le triomphe de notre union. L'union avait déjà lieu, mais c'est le triomphe hein, de l'union. Il n'y a pas de temps, c'est comme ça. À peine commençait-il à paraître l'impatience d'étudier un projet que ma tendresse m'avait inspiré pendant la nuit. Je courais mes quipeaux et profitant du silence qui régnait encore dans le temple, je me hâtais de les nouer dans l'espérance qu'avec leur secours, je rendrais immortelle l'histoire de notre amour et de notre bonheur. Alors c'est à la fois très beau et absolument tragique. Elle veut écrire pour rendre immortelle l'histoire de son amour. C'est-à-dire elle veut ne pas être dans le temps, absolument pas. L'histoire de leur amour, ben, elle a bien conscience que ça fait, je sais pas, 5 ans qu'ils se connaissent, ou 3 ans, ou 2 ans, etc. Il y a quelque chose qui s'est passé. Oui, mais ça ne doit pas être dans le temps. Puisque grâce au quipou, grâce à l'écriture, si on peut dire écriture, ça sera comme éternel, immortel, véritablement. Elle était là-dedans. Et soudain, malheureusement, le temps s'écoule. Et il y a une déchirure. Et donc, elle va écrire une écriture dans le temps, sans espoir de sortir du temps, véritablement. Plutôt, elle espère vraiment sortir du temps, mais comme les lettres vont se succéder, qu'il n'y a pas de réponse, elle est dans le temps en permanence. Elle écrit dans le temps. Elle est devenue, d'une certaine manière, une européenne. À partir du moment où elle est enlevée par l'Europe, et c'est un des côtés tragiques de ce roman, c'est qu'à partir du moment où vous rencontrez l'Europe, enfin l'Europe des Espagnols et des Français, que vous soyez péruvien ou n'importe quoi, vous êtes pris dedans. Vous êtes dans une machine absolument infernale. Vous êtes obligé de ne plus écrire des quipous, mais d'écrire, c'est-à-dire d'écrire comme ça, et d'écrire à quelque chose qui ne répond pas, et quelque chose qui vous met dans le temps. Tout entière à ma conjugation, j'oubliais le temps. Et oui, j'oublie le temps. À ce moment-là, il n'y a pas de temps. Dans ce temps-là, il n'y avait pas de temps. C'était le temps où il n'y avait pas de temps. Et maintenant, je ne peux pas oublier le temps. Le temps s'écoule. Lorsqu'un bruit confus réveilla mes esprits, il fait tressaillir mon cœur. Passage au passé simple, qui est le temps d'une rupture dans la durée. Ce n'est pas le temps du bref, mais c'est le temps, un temps séquent, vont dire les grammairiens. Clac, il y a quelque chose qui se passe. Il entra. Il entra à un certain moment, un certain jour. Il entra. Un bruit confus réveilla mes esprits et fit tressaillir mon cœur. C'est le début du temps. Je crus que le moment heureux était arrivé, celui qui était prévu et qui n'était pas le temps. Hein, c'était le temps éternel de répétition. Je vais épouser le culte du soleil, etc. Enfin, toujours la même chose. S'ouvrait pour laisser un libre passage au soleil de mes jours. Je cachai précisément mes quipous sous un pan de ma robe et je courus devant tes pas. Mais quel horrible spectacle s'offrit à mes yeux. Jamais son souvenir ne s'effacera de ma mémoire. Il va y avoir ensuite une description un peu longue de la ville complètement détruite. Alors je vous l'épargne, bon, peu importe, hein, vous pouvez lire le livre et l'imaginer. Donc c'est une description évidemment avec emphatique, enfin, développée de la tragédie absolue, telle que bon, dans la Bible, Sodome et Gomorre sont détruites ou d'autres villes hein, enfin, à travers la littérature. Et donc brusquement, elle qui était dans l'écriture et la répétition préalable à un amour qui va être l'incarnation de ce qu'elle connaît depuis toujours et qui est le culte du soleil avec l'homme qui est le début et la fin, qui est Asa, dont le nom même dit que le temps, il n'y a pas de temps puisque ça commence par A, ça pas fini par Z et ça revient à A. Maintenant, elle est prise dans une histoire, c'est-à-dire elle va être d'une certaine manière condamnée à écrire. Alors qu'on allait écrire des lettres au type qui ne va pas lui répondre, mais c'est peut-être pas sa faute, hein, c'est pas pour qu'il ne répond pas. Au bout du compte, en apprendant qu'il en a trouvé une autre, mais peu importe, elle est condamnée à écrire, elle écrit sans réponse. Et nous, on va lire par-dessus l'épaule cette écriture d'une femme étrangère qui nous intrigue. On ne sait toujours pas qui c'est à la page 2 du roman. On est à l'inverse d'un roman de Balzac, hein, où le roman de Balzac, ça commence le 3 avril 1815 dans la ville d'Angoulême, monsieur machin qui avait gagné tant d'argent et qui était marié de un tel et qui avait un gros nez, rentre dans la maison machin misdule qui appartenait depuis 3 siècles à Z. Voilà, on sait où on est, on sait vers où ça va, on a les informations historiques. Ici, on est devant quelque chose dont on ne sait pas très bien ce que c'est. On est in medias res, pour parler un peu latin, directement dans l'action. On rentre dans quelque chose qu'on lit comme par effraction. On ne comprend pas tout, mais peu à peu, en lisant le roman, on va comprendre l'horreur. C'est-à-dire qu'évidemment, la nation barbare, c'est plus ou moins nous. Et quand même, nous sommes très gentils, éventuellement, c'est-à-dire français comme d'Héterville, hein, qui porte ce nom très 18e siècle, très bien élégué, etc., etc. On collabore, j'emploie un peu ce mot dessin de collaborer, à l'entreprise générale de l'Occident. On ne peut pas faire que Zia retrouve Asa, on ne peut pas faire que ce nom de temps qui était heureux de cette manière soit retrouvé d'une façon ou d'une autre, même d'Héterville n'y peut rien. Et en face, on a une femme qui est Zia, extrêmement digne, et qui ne va céder à aucun des programmes qui sont faits aux femmes dans l'Occident du XVIIe, XVIIIe siècle, c'était encore une fois coucher avec tout le monde, devenir une veuve, se suicider, ou devenir une femme plus ou moins heureuse, enfin on va dire, d'un mari plus ou moins bien, quoi, idéal, parfait, tout ce qu'on veut dans ce genre. On s'ennuie un petit peu parce que l'amour n'est pas là, véritablement. C'est peu à peu qu'on va comprendre le roman, et donc c'est un roman, au fur et à mesure qu'on le lit, qui invite à être relu, parce qu'effectivement, je vais comprendre les lettres de plus en plus au fur et à mesure, puisque au début, je ne comprends pas. Je n'ai pas les informations, j'ai juste in medias res, quelque chose qui m'est donné. Le roman a eu beaucoup de succès au XVIIIe siècle, d'abord parce qu'au milieu du XVIIIe siècle, il n'y a pas l'idée qui viendra avec la Révolution, avec Napoléon surtout, hein, que les femmes, les femmes sont essentiellement faites pour faire des enfants. Dans le monde aristocratique et intellectuel dans lequel Madame de Graffigny, il y a effectivement une égalité entre les hommes et les femmes. Personne ne pense à considérer que Madame de Châtelet est une pétasse et qu'elle est inférieure aux mathématiciens du temps. Ce n'est pas simplement que ces dames ont éventuellement des salons et qu'elles sont éventuellement très jolies, etc. Il y a des femmes qui sont de très grande valeur, hein, véritablement, et c'est admis par un certain nombre de gens. Philippe Solaire s'insiste beaucoup en disant que la Révolution française est un des plus grands désastres pour le féminisme. Hein, voilà, et ça a entraîné Madame Bovary, quelques années plus tard, c'est-à-dire l'horreur, hein, à bien des égards, pour les femmes et au fond du fond pour les hommes. Et qu'il faut attendre les années 68 pour Solaire, pour qu'on sorte enfin de la Révolution française, qu'on trouve un nouveau libertinage, hein, pour employer les mots qu'il emploie. Donc c'est un roman qui a un grand succès parce qu'effectivement on voit tout de suite que c'est une grande écrivain et que c'est une femme, mais aussi parce que ces questions de la critique, disons de l'Occident, d'un point de vue extérieur, est à la fois niée au XVIIIe siècle, hein, parce que c'est le moment peut-être où les Occidentaux sont le plus terribles politiquement, militairement, avec ce qu'on appelait plus tard les colonies. Hein. Mais en même temps, dans le monde intellectuel, dans le monde de l'encyclopédie et autres, oui, c'est une grande critique, hein, qui est portée là-dessus, une grande inquiétude, on le voit dans l'encyclopédie, des grandes discussions, et les gens sont souvent partagés. On voit bien comment Voltaire, qui était, on va dire, très tolérant dans ses idées et qui fait la défense de l'ingénu et s'indigne des histoires affreuses qu'on fait en Amérique du Sud, en particulier au Panama, sur les sauvages. Lui-même a beaucoup d'argent placé dans les actions nécessaires pour le sucre, hein, voilà, et des choses de ce genre. Et donc, il fait largement fortune par la littérature, mais aussi par le trafic, hein, divers et variés. tout un tas de gens trafiquent à Bordeaux ou ailleurs, qui sont des grands intellectuels avec le commerce triangulaire. Donc on est partagé au XVIIIe siècle, d'ailleurs comme aujourd'hui, hein, nous sommes parfois de gauche, généreux, tolérants et tout ce qu'on veut, et puis en même temps, bon, on place parfois notre argent dans des banques douteuses, hein, moi le premier. Hein. On mange avec délice des fruits merveilleux qui ont été récoltés par des enfants fouettés, battus, violés, exploités, etc., etc. Et pourtant, ces mandarines sont très bonnes. Hein, voilà. Et donc, au XVIIIe siècle, le milieu des philosophes est pareil, pire peut-être, pareil en tout cas. Mais cette question de l'altérité et de la critique de l'Occident, de la critique très forte, elle est vraiment dans les œuvres de Diderot, de Voltaire, de Montesquieu auparavant, de D'Alembert et bien d'autres. Et donc ce livre, avec ses qualités littéraires extraordinaires, a été un très grand succès, vraiment un best-seller hein, dans l'Europe entière, traduit, a été à la mode. Les femmes même se sont mises à s'habiller à la péruvienne. Ça a été un tel succès, comme un petit peu au XIXe siècle, quand il y a eu, je ne sais pas, 20 000 lieues sous les mers, il y a eu une mode des pieuvres, etc., enfin des sous-marins. Les Fables de La Fontaine, on mesure le succès par le nombre de tapisseries qu'il y a partout d'assiettes au XVIIe ou XVIIIe siècle. Tout le monde a des assiettes et des tapisseries, même dans les petits châteaux de Toulouse, parce que, bon, voilà, c'est à la mode, hein, voilà, tout simplement. Et donc, c'est un best-seller, elle gagne de l'argent hein, voilà, avec ça. Cependant, ce best-seller est oublié, complètement oublié au XIXe siècle, comme d'autres autrices, on va dire, hein, du passé. Il y a beaucoup d'autrices de comédie et de tragédie au XVIIe siècle qui sont effacées pratiquement. On les redécouvre peu à peu. Alors c'est parfois pas des grands auteurs, ces femmes. Parfois oui, c'est le cas de Madame Graffini. Et en tout cas, c'est intéressant de voir la littérature un peu autrement qu'on nous l'avait enseignée parfois dans les lycées, dans les collèges, et de voir que Madame Graffini est vraiment une écrivaine et une femme intéressante qui donne à réfléchir pour la modernité, le rapport entre les hommes et les femmes, entre autres. Voilà, je vous remercie.
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0: 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Aujourd'hui, la Marseillaise, Rouget de Lille.
1: Allons, enfants de la patrie, le jour de gloire est arrivé. Nombreux sont ceux qui croient que la première phrase de la Marseillaise s'adresse à plusieurs enfants de la patrie. Les Français, dans leur majorité, mettraient sans doute un S à enfant. C'est d'autant plus vrai qu'on fait masse, défilé, public, foule, cortège, meeting, pour faire jaillir ces vers des poitrines. Il est exceptionnel de hurler seul et nu les paroles et l'air de Rouget de Lille. Allons, enfants de la patrie, le jour de gloire est arrivé. Celui ou celle ou ceux qui disent « allons » s'adresse à un enfant de la patrie, à un, pas à mille, pas à 100 000. Il y a un enfant de la patrie qui est là et auquel quelqu'un s'adresse, comme le loup s'adresse au petit chaperon rouge et lui dit « c'est pour mieux te manger, mon enfant ». Il ne s'agit pas de manger l'enfant de la patrie. Il s'agit qu'il aille avec qui parle, ou plutôt chante, qu'il participe à ce geste commun. Allons, allons ! Rien ne dit où, rien ne dit comment. Pas de carte, pas d'itinéraire, pas de mappie que donnerait la patrie, pas d'objectif. Il faut aller, pas question de rester sur place, sur une chaise, ou dans un lit, au fond d'un livre, ou collé à son ordinateur. Faut aller, à pied, à cheval, en voiture, ou en bateau à voile, à l'avion, en fusée, à vélo, à trottinette. Allons ! Rouget de Lille, au milieu de la Révolution française, ne connaissait pas les avions, les voitures, ni même les trottinettes ou les vélos. Mais son chant s'envole désormais bien au-delà du moment de sa composition. On peut désormais le lancer à qui pilote un hélicoptère, un char d'assaut, un sous-marin, le char de Gaulle, un pédalo. Allons ! Et sans barguiner. Cet ordre à l'impératif ne tolère pas de nuance. Ce n'est pas « allons » quand vous aurez le temps, quand la fantaisie vous viendra, quand vous aurez fini votre petit déjeuner ou lu votre polycope. Allons ! Je ne le répéterai pas deux fois. D'ailleurs, je ne le répète pas. Allons, enfants de la patrie, le jour de gloire est arrivé. Le second vers de la Marseillaise justifie l'ordre. Allons, enfants de la patrie, parce que le jour de gloire est arrivé. C'est une certitude. Celui qui parle sait, il n'a aucun doute. A-t-il reçu un coup de téléphone de Dieu, du diable, du maître, du bureau international de la gloire ? On l'ignore. Mais il sait. Le jour de gloire est arrivé. Enfoncez-vous ça dans la tête. Le jour de gloire est arrivé. C'est le jour. Et ce n'est pas une nuit. Ça aurait eu au moins d'allure, la nuit de gloire. Il faut que ça se voie, la gloire. Ce n'est pas un chant du crépuscule, la Marseillaise. Ce n'est pas un coup de 5 à 7, la gloire. Non, non. C'est le jour entier. On est en droit de supposer que la première phrase de la Marseillaise est lancée le matin, dès l'aube, d'assez bonne heure, avant que le jour de gloire soit significativement entamé. Ça n'aurait pas grande allure de demander à l'enfant de la patrie d'aller si les trois quarts du jour de gloire, ou même la moitié, étaient déjà passés. Allô, enfant de la patrie, il ne reste plus qu'un quart d'heure, ou 2 heures, ou même 5h40 de jour de gloire. Non, c'est de tout le jour de gloire qu'il s'agit, le plein corps du jour de gloire. C'est le matin, probablement, dès l'aube, du jour de gloire, que s'élance cette première phrase « Allons aux enfants de la patrie, le jour de gloire est arrivé ». Il n'est pas arrivé comme Zorro, par surprise, au dernier moment, et pour nous sauver. Nous ne faisons rien. Il n'est surtout pas arrivé comme un voleur à la manière du Christ, selon l'Apocalypse de Jean. Mais ce n'est pas non plus Apocalypse Now, avec accumulation d'images, de métaphores, de trompettes. Il est arrivé, verbe ordinaire commun, arrivé. Passé et composé est arrivé, on le constate, on le voit, c'est déjà fait, il est arrivé, comme le courrier, ni plus ni moins, mais c'est pas rien, c'est quand même le jour de gloire. Gloire au jour de gloire. Pas de précision sur la date, ni sur la météo. Ce n'est pas « Allons, enfants de la patrie, nous sommes le 13 septembre, par exemple, 1797, temps clair, vent faible, un peu de brume prévu en fin d'après-midi, préparez une petite laine, et voici la météo marine du jour de gloire, ou la météo agricole. Non, non, non, non, non, non, non, c'est le jour de gloire. Il n'y a pas 10, 3 ou 4, une semaine de gloire, un mois de gloire, comme il y a le mois des soldes. Ce n'est pas lundi, mardi, mercredi, et surtout pas tous les lundis, tous les mardis ou tous les mercredis, c'est le jour de gloire. Il y a le jour du Seigneur, il y a le jour des morts, il y a le jour de la rentrée, il y a la journée des dupes, mais le jour de gloire, ah, pas le jour de boire, le jour de foire, le jour de patrinoire, le jour de gloire, quoi, le jour de gloire. Presque chacun dans nos mondes cherche son jour de gloire. Tout youtubeur veut son jour, voire sa semaine, son année de gloire. César, Napoléon, Picasso voulaient une éternité de gloire. Le sportif, la sportive, le chanteur, la chanteuse, le la poète, le général, général, la cagole, le cagole, le spécialiste des paradoxides du Cambrien, le passionné du timbre-poste rare, ou les toupapes, pop ou fumeurs de pipe veulent leur jour de gloire. Vous l'avez vu tous, c'est mon jour de gloire, je suis marié, en robe blanche, c'est mon jour de gloire, il y a mon annonce funéraire dans le Figaro, c'est mon jour de gloire, vous avez vu, voici mon cul, je suis élu, c'est mon jour de gloire. Excellente motivation apparemment, allons, allons. Le jour de gloire est arrivé, ton jour de gloire est arrivé, il est temps de se faire beau pour la télé, la prime time, les feux de l'amour, une émission avec Sarah sur Radio Radio. Pas facile de définir la gloire, ça rayonne, ça brille, ça aveugle, même dans les sons, en roulement de R, gloussement gle à l'initial, go gloire, c'est plus qu'une réputation favorable, c'est un éclat de prestige, cela suppose acclamation, reconnaissance, triomphe. Il est des gloires méritées, il en est d'imméritées, le Christ paraît en gloire dans bien des représentations, l'héros de Corneille recherche la gloire. Le jour de gloire a tout d'une illumination partagée, d'une festivité heureuse qui réunit des foules. Vivat ! Bravo ! Réjouissons-nous, allons, allons ! Le jour de gloire est arrivé. On peut craindre, cependant, que le jour de gloire soit un jour de mort. Le jour de gloire, c'est la face éclatante d'une horreur. Heureux ceux qui sont morts pour la terre charnelle, disait le poète Peggy. D'accord, mais ils sont morts. Heureux ceux qui sont morts dans une juste guerre, disait-il encore le Peggy. D'accord, mais ils sont toujours morts et pourris sous terre. L'arc de triomphe se dresse sur le corps inconnu du soldat inconnu, bien sûr, mais cet inconnu aurait peut-être aimé longtemps planter des choux. Le jour de gloire est arrivé. Courage, fuyons. L'espérance en la gloire est peut-être une affreuse putain. Notre vie est un voyage dans l'hiver et dans la nuit, écrivait Louis-Ferdinand Céline. Pas de sentier de la gloire, je me méfie atroce, écrivait encore Céline. L'enfant, cependant, n'a pas la parole, on lui parle, on l'engave de paroles et de chants. L'enfant, en latin, infant, c'est celui qui ne parle pas, rien ne sort de sa bouche. On lui dit « allons », on lui donne comme une soupe, ou comme des bonbons, ou comme le fouet, des causes. Le jour de gloire est arrivé, tiens-toi ça dans la tête, allons, debout. Il ne peut pas faire autre chose, en principe, l'enfant, que recevoir la Marseillaise. Et surtout quand il est enfant de la patrie, cette femelle qui est mal. Ce mâle, femelle, cet hermaphrodite, géniteur, génitrice, papa, papa, maman, mère patrie, cet accouplement, cette bête à deux dos dont pas un est censé rire, mère patrie. La patrie a fait l'enfant. Lorsque l'enfant paraît, on lui dit allons, qu'il soit garçon ou fille, tout comme le petit chaperon rouge au nom masculin, quoique fille, ce garcille, ce farçon, l'enfant de la patrie, qu'on dit allons, et doublement trans, garçon, fille, fille, garçon, enfant d'une mère, père, d'un père, mère. Ah, quel pays, la France, si fière de son orthographe et qui adresse en réplique à un enfant unique, que chacun croit nombreux, un « allons » pour cause d'arrivée du jour de gloire, qui dit vraiment à l'enfant ces mots tentants. De quelle bouche sort ce chant? Quel loup se tient en ce lieu? Quel loup se love dans la gloire? C'est un loup qui a envie de le manger, sans doute. Cet enfant. Allons, allons. Mais si, point final.

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4: Bonjour à toutes, bonjour à tous, bienvenue sur Radio Radio. 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

0: Pierre, on passe à l'actualité DVD et on va parler de Tamassa et de l'esprit de la ruche qui ressort chez Tamassa.
1: Et qui est un chef-d'œuvre, je pèse les mots, dès le départ. Je pense qu'un chef-d'œuvre du cinéma, c'est un film qui laisse au spectateur une place, c'est-à-dire que deux spectateurs qui ont vu le film ne diront pas tout à fait la même chose du récit, tout en remarquant l'intérêt de la réalisation. Et c'est bien le cas de L'Esprit de la Ruche, qui est un film espagnol, qui date de 1973, qui est de Victor Erice. Et Victor Erice est un réalisateur important dans le cadre espagnol, mais qui n'a fait que 4 longs métrages, alors qu'il est né en 1940 dans la province de Biscaye, qu'il a été à Saint-Sébastien, qu'il a ensuite fait de la critique. Et L'Esprit de la Ruche est son premier long métrage véritable. Il le fait donc en 1973. En 1983, il fait Le Sud. En 1992, en collaboration avec un peintre qui est un peintre réaliste des Espagnols qui s'appelle Antonio López García, il fait Le Songe de la Lumière. Et en 2023, il a refait un film qui était d'ailleurs passé à Cannes qui s'appelle Fermez les yeux. Et à côté de cela, c'est des courts et des moyens métrages, en particulier toute une correspondance ou un travail en commun avec Kiarostami. Et c'est intéressant de voir que c'est une personne iconique, je ne sais pas quel terme employer dans le cinéma, c'est-à-dire rare, mais tous les films sont des films qui ont leur intérêt. Et c'est le cas surtout du premier, qui a beaucoup marqué l'époque dans les années 70. Il ne faut pas oublier qu'en 73, Franco n'est pas mort encore, qu'il y a eu un nouveau cinéma espagnol qui essaie de faire un petit peu bouger les choses, mais que ce n'est pas si facile. Il y a une censure qui reste une censure assez sévère. Donc, il n'y a pas une liberté absolue d'expression pour les metteurs en scène. Or, Erice réussit à faire un film très personnel, qui n'est pas un film évident, qui n'est pas véritablement un film grand public, et pourtant qui est un film qui touche à des sujets qui sont des sujets délicats, avec en particulier l'Espagne telle qu'elle pouvait exister au lendemain de la guerre civile, puisque le film se passe en 1940 dans la vieille

0: passion, de jalousie, de secret. C'est quatre personnages qui sont au centre du film. Et c'est ce qui explique d'ailleurs le titre, c'est que comme les abeilles sont dans différentes alvéoles, là, il y a dans cette famille quatre personnes qui, tout en étant unies, ont chacune leur personnalité, chacune leur vie propre. Or, la gamine, tout commence lorsqu'elle va voir un film, c'est les débuts, c'est un cinéma itinérant, et qu'est-ce qu'on présente dans ce village perdu de Castille ? C'est Frankenstein, le film de James Whale de 1931. Et la gamine, avec tous les enfants autour d'elle, est absolument hypnotisée par le sujet, par ce qui se passe, et en particulier par la scène où Frankenstein retrouve la petite fille au bord du lac, et il commence à y avoir un échange entre eux, des fleurs, et puis il bazarde, il jette la fille à l'eau à la fin. Donc une scène qui commence en douceur et qui finit de façon très violente, et traumatisante même. Et donc là, on va suivre cette histoire de cette gamine qui va être à la recherche, avec de manière un peu maladroite, de ce que peut-être un esprit caché, un monde inconnu, quelque chose dont elle n'a pas tout de suite la clé. Et résumer le film comme ça, c'est pas dire grand-chose. Et en même temps, il n'y a pas de trame proprement dite. C'est-à-dire que tout se joue sur le regard des enfants, sur la stylisation de la mise en scène, c'est-à-dire qu'il y a une mise en scène très savante, avec beaucoup de plans fixes, il n'y a pas de mouvement d'appareil violent, on a des suites de tableaux extrêmement raffinés, très bien faits, avec une dominante dorée dans la couleur. C'est l'esprit de la ruche aussi, c'est-à-dire que Erice avait, semble-t-il, souhaité dans un premier temps faire son film en noir et blanc. Il l'a fait en couleur, mais c'est une couleur très stylisée. J'ajoute que l'interprétation est une interprétation formidable, avec en particulier dans le rôle principal, une actrice qui a beaucoup tourné par la suite, en particulier dans Cria Cuervos, qui est quelques années après, c'est Anna Torrent, et Teresa Rimpera, qui fait la mère, est aussi une actrice connue, Fernando Ferran Gomez fait le père, Isabel Telleria, qui est la sœur, a eu une carrière plus modeste, mais c'est véritablement un film dans lequel il faut entrer, qui n'est pas facile, mais qui est d'une très grande beauté. J'ajoute qu'il y a une dimension politique évidente, c'est-à-dire qu'à un certain moment, dans le récit, il y a un républicain qui a combattu du côté antifranquiste et qui arrive et qui vient se réfugier dans une sorte de bâtiment agricole au milieu de la Castille. Et la gamine va le voir, et il se crée entre eux une sorte de rapport qui est à l'inverse, si l'on veut, de celui de Frankenstein et de la gamine. Mais tout est suggéré, rien n'est appuyé. C'est un film d'une grande intelligence, d'une grande délicatesse, qu'il faut se laisser entraîner par le récit. Je crois que c'est véritablement un très, très grand film, comme il y en a peu dans l'histoire du cinéma.
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1: Bonjour à tous et bonjour à toutes. La librairie Ombre Blanche organise cette semaine, comme à l'accoutumée, des rencontres littéraires. Vous pouvez vous rendre nombreux et nombreuses à la salle de conférence de cette librairie qui se situe rue Mirepoix. Toutes les rencontres sont gratuites. L'occasion pour vous de rencontrer les auteurs et les autrices qui font l'actualité littéraire, de les entendre échanger avec un ou une spécialiste du sujet, puis un petit temps d'échange est prévu avec le public. Enfin, toujours un petit moment de dédicace, donc n'hésitez pas à participer à ces beaux moments gratuits de culture. Ça commence le mardi 13 octobre à 18h. L'invité est Hervé Mazurel. Il est maître de conférence à l'Université de Bourgogne, historien des affects et des imaginaires et spécialiste de l'Europe du 19e siècle. Il viendra pour présenter son dernier ouvrage, Rimbaud, l'Odyssée silencieuse, paru aux éditions du Seuil. Le lendemain, la rencontre est toujours à 18h, ce mercredi 14 octobre, mais je vous conseille de venir un peu plus tôt si vous voulez une place, car c'est une rencontre exceptionnelle, puisque l'invité n'est autre que Antoine Volodine. Antoine Volodine qui viendra présenter Retour au goudron, un ensemble de 11 textes publiés chez 11 éditeurs différents et qui signe la fin du mouvement post-exotique. Le lendemain, le jeudi 15 octobre à 18h, il sera question d'histoire et de politique pour une rencontre organisée en partenariat avec Sciences Po Toulouse. L'occasion d'échanger avec Pierre Rosanvallon, professeur émérite au Collège de France, qui signe « La tyrannie du présent » paru aux éditions du Seuil. Le lendemain, c'est Johanna Lair qui sera l'invitée de la librairie Ombre Blanche le 16 octobre à 18h. Elle est docteure en sciences politiques, psychologue clinicienne et également chercheuse en histoire, spécialiste notamment de la place des femmes dans la Shoah. Et il sera justement question de cela avec son dernier ouvrage, Auschwitz, une histoire de femmes avec les Françaises du bloc 10, paru aux éditions Gallimard. Deux rencontres sont prévues le samedi 17 octobre. La première rencontre sera avec le maître de conférence en histoire à l'Université de Toulouse, Jean Jaurès, et spécialiste du Brésil contemporain, Sébastien Roseau. Il viendra discuter autour de son ouvrage « Une utopie dans le désert, Belo Monte, Brésil, 1893-1897 », paru aux éditions Anacarsis. A noter que cette rencontre s'inscrit dans le cycle Américas, un cycle de rencontres organisé en partenariat avec l'IPEAT, l'Institut pluridisciplinaire pour les études sur les Amériques à Toulouse. La semaine se terminera avec Catherine Meurice qui viendra présenter son dernier album paru aux éditions d'Argot et qui s'intitule « Le clan des Walden ». Toutes ces rencontres, j'insiste là-dessus, sont gratuites. C'est une occasion d'entendre des auteurs et des autrices nous raconter leur œuvre. Alors n'hésitez pas à vous rendre nombreux et nombreuses. Et si vous ne pouvez pas venir à ces rencontres, eh bien, vous pouvez les retrouver sur l'onglet podcast du site de la librairie Ombre Blanche, mais aussi sur les antennes de Radio-Radio du lundi au vendredi à partir de 13h30. Belle semaine littéraire à tous et à toutes.
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1: Adrien Cavallaro est maître de conférences en littérature française à l'Université Grenoble-Alpes. Spécialiste de la poésie des 19e et 20e siècles, il a consacré un livre à la réception rimbaldienne, Rimbaud et le rimbaldisme, 19e-20e siècle, publié en 2019 chez Hermann, et a co-dirigé le dictionnaire Rimbaud chez Classique Garnier en 2021. Alain Bardel est enseignant retraité, certifié de lettres modernes. On lui doit des articles dans la revue d'études rimbaldiennes Parade sauvage et le livre Une saison en enfer ou Rimbaud l'introuvable en 2023 aux Presses universitaires du Midi. Mercredi 9 septembre 2026, Adrien Cavallaro était invité à la librairie Ombre Blanche pour la publication de Arthur Rimbaud, œuvre complète, éditée dans la collection Folio, et Alain Bardel pour Les Illuminations ou Rimbaud l'obscur aux Pumes. La rencontre était animée par Marine Le Bay, maîtresse de conférences en littérature du 19e siècle et histoire du livre, membre du comité éditorial des Presses universitaires du Midi.

0: Bonsoir à toutes et à tous. Merci d'être présentes et présents ce soir pour cette rencontre autour d'Arthur Rimbaud. Nous sommes très heureux d'accueillir Adrien Cavallaro, qui est un spécialiste de Rimbaud, qui vient de publier une édition critique des œuvres complètes d'Arthur Rimbaud en folio, en deux volumes. Adrien Cavallaro, vous enseignez la littérature française et la littérature du 19e siècle à l'université de Grenoble. Je laisserai peut-être Marine Lebail vous présenter plus avant. Et je vous souhaiterais remercier aussi Alain Bardel, qui est à l'initiative de cette rencontre et de cette soirée, et de l'invitation d'Adrien Cavallaro. Alain Bardel, vous le connaissez bien pour ses... justement, son travail aussi sur Rimbaud, sur Internet, et puis les différentes éditions critiques, notamment de ces derniers temps d'une saison en enfer, puis des illuminations. Et je remercie aussi Marine Lebail, donc, qui est maîtresse de conférence à l'Université Toulouse Jean Jaurès, en littérature également, et qui va se charger ce soir de la modération de la discussion. Merci à tous les trois et bonne discussion.
1: Merci beaucoup. Merci à la librairie Ombre Blanche pour son accueil et pour l'organisation de cette rencontre placée sous le signe de Rimbaud et qui s'inscrit aussi dans un cycle rimbaldien. Si, ça fonctionne, vous m'entendez ? Pour commencer, je vais moi aussi peut-être présenter un petit peu plus en détail les deux rimbaldiens qui nous accompagneront pour cette rencontre. Donc Alain Bardel, qui est enseignant retraité de lettres modernes, spécialiste de Rimbaud, au sujet duquel il publie régulièrement des articles, notamment dans la revue de référence Parade Sauvage, et qui a créé en 2001 le site internet d'information rimbaldienne Arthur Rimbaud, le poète, qui a servi à mains agrégatifs en détresse en 2010, et donc pour lequel je le remercie rétrospectivement. Il a publié aussi en 2025 avec Alain Auriol une édition en fac-similé des manuscrits des Illuminations. Voilà. Qui est un objet absolument magnifique. Et avec l'ouvrage dont il va être question aujourd'hui, « Les Illuminations » ou « Rimbaud l'Obscur », une belle antithèse, bel oxymore, il poursuit en quelque sorte un projet qui a... sinon initié, en tout cas lancé avec cet autre volume, Une saison en enfer ou Rimbaud l'introuvable, publié dans la collection Lettres et Cultures des presses universitaires du Midi, une collection voilà, qui s'efforce de resituer l'œuvre des auteurs dans leur contexte artistique, esthétique, l'état des savoirs de l'époque. Et je me tourne maintenant vers mon deuxième interlocuteur, Adrien Cavallaro, qui donc est maître de conférence à l'Université Grenoble-Alpes, spécialiste de la poésie des 19e et 20e siècles. Donc tu as consacré un livre à la réception de Rimbaud, Rimbaud et le rimbaldisme, paru chez Hermann en 2019, et tu as co-dirigé le dictionnaire Rimbaud au Classique Garnier en 2021. Tu as aussi travaillé sur Ségalène et sur Aragon, auquel tu as consacré plusieurs articles. Et surtout, ce qui nous intéresse ce soir, c'est que tu as fait paraître cette année cette édition, qui est la première édition des œuvres complètes de Rimbaud au format de poche, dans une collection de poches, donc chez Gallimard. Voilà, vous pouvez... admirer le diptyque formé par les couvertures. Et pour ajouter une note un petit peu plus personnelle, c'est assez amusant de signaler que nous nous sommes rencontrés précisément alors que nous préparions l'agrégation et que Rimbaud était au programme. J'ai abandonné, tu as persévéré Et tant mieux pour les études rimbaldiennes et pour les lecteurs de Rimbaud. Donc la première question que j'aurais envie de vous poser à tous les deux, c'est alors tout d'abord, c'est peut-être un peu vaste, mais qu'est-ce qui vous a amené à Rimbaud ? Et qu'est-ce qui vous a amené aussi l'un et l'autre à aller à faire le choix de ces formes éditoriales, Alain, dans les deux cas, qu'il s'agisse de la saison en enfer ou des illuminations, vous travaillez beaucoup avec les facsimilés, qu'il s'agisse des éditions ou des manuscrits, toujours précédés par des essais substantiels et des notes évidemment. Et dans le cas d'Adrien, est-ce que c'était ton projet dès l'origine de publier les œuvres complètes sous cette forme-là, ou est-ce que c'est un cheminement qui s'est fait plus tard ?
2: Comment je suis venu à Rimbaud ? C'est absolument non romantique, ce que je vais vous dire. Je n'ai pas découvert Rimbaud adolescent. Je n'ai pas découvert Rimbaud à 20 ans même. J'ai créé mon site internet Arthur Rimbaud le poète parce que à un moment donné, il a été à la mode parmi les enseignants du secondaire de français. On nous a conseillé de mettre sur internet des cours pour les échanger avec nos collègues dans le cadre par exemple des forums d'enseignants du secondaire, de se faire voilà. Et on a eu un stage une fois dans mon lycée où j'enseignais à Cugno. Je venais de faire un cours sur Rimbaud, sur le programme du bac de cette année, quoi, hein, les poèmes donnés à Demeny à Douai, le recueil fait à Douai pour Demeny, et non pas cette absurdité de cahier de Douai. Sous le nom duquel on l'a présenté à nos élèves, alors que c'est un véritable mensonge. Ce n'est pas un cahier, ce sont des feuilles libres. Je venais de faire ces poèmes-là avec mes élèves. J'ai mis le cours en ligne. Plein de collègues m'ont dit « c'est très bien, on va s'en servir, on va le présenter dans notre forum ». Du coup, comme on aime les compliments, ça m'a encouragé à en faire davantage. Je me suis dit pourquoi je n'étendrai pas mon site sur le recueil de Douai à l'ensemble de l'œuvre de Rimbaud. J'ai commencé donc à faire une anthologie des poèmes de Rimbaud. Et au début, j'ai tablé sur mon maigre savoir d'enseignant du secondaire, donc en matière de rimbaldisme, pour faire ce site. Et puis très vite, surtout quand je me suis confronté à ces terribles illuminations, je me suis rendu compte que j'avais intérêt à fréquenter la littérature critique. Et c'est ce que j'ai commencé à faire, et j'ai eu la chance de pouvoir établir un dialogue avec un grand rimbaldien toulousain, qui enseignait à l'université du Mirail, à l'époque elle ne s'appelait pas encore Jean Jaurès, Antoine Fongaro, qui était un spécialiste des illuminations. Plusieurs livres de lui sur les illuminations en Paris, etc. Et j'ai donc entamé un dialogue assez long avec ce spécialiste de Rimbaud, et il avait une théorie, ça va répondre à votre question. Il avait une théorie, c'est que ce n'est pas la peine de faire des grands commentaires, comme je m'apprêtais à le faire, comme j'en avais fait quelques-uns malheureusement. De grands commentaires généraux, philosophiques, voire métaphysiques sur les poèmes de Rimbaud, tant qu'on n'a pas expliqué objectivement dans le détail chaque difficulté du texte. Et, sur le moment, je l'ai trouvé un peu provocateur. Il l'était, d'ailleurs. Il était très amical, mais un peu provocateur. Mais j'ai quand même compris, j'ai quand même été convaincu qu'il avait raison. Et donc, qu'il fallait se coller à lire la littérature critique. Parce que ce qu'il m'a dit, c'est, Un jour, je lui ai demandé, est-ce que vous pouvez quand même m'enseigner quelques bons commentaires de texte? Il m'a dit, mais mon jeune ami, ça n'existe pas. Ça n'existe pas. Ce que vous trouverez, c'est une piste intéressante par-ci, une source féconde par-là, mais c'est tout ce que je peux vous indiquer. Et donc j'ai compris qu'il fallait effectivement d'abord se coller à la critique pour trouver les bonnes réponses aux problèmes que me posaient notamment les éliminations, et deuxièmement, me coller au texte. Parce que ça, c'était la leçon de Fongaro. Il faut étudier les textes mot à mot, trouver les sources, comprendre ce que ça veut dire, etc. Et il avait raison, je crois. Et c'est cette école-là que j'essayais de suivre au début, et puis toujours au fond, bien qu'en prenant certaines libertés. Voilà. Et donc, c'est pour ça que je suis très attentif, effectivement, à utiliser les facsimilés. Et à rester le plus près possible du texte. Et c'est pour ça que je crois qu'il faut aussi saluer beaucoup l'édition d'Adrien, parce que c'est une édition annotée extrêmement richement, avec plus riche que la Pléiade, par exemple, dans le commentaire des mots, dans l'explication historique, linguistique. Et c'est vraiment un outil dont même les Rimbaldiens, même quand on connaît par cœur l'œuvre de Rimbaud, on a besoin. On a besoin parce que c'est vraiment une œuvre difficile. C'est pas pour rien, je crois. Quand j'ai appelé le livre Rimbaud l'Obscur, les illuminations de Rimbaud l'Obscur, c'était pour souligner que même pour quelqu'un qui, depuis 25 ans, parce que moi, c'est un quart de siècle, hein, j'ai créé mon site il y a un quart de siècle. Mais même, et d'ailleurs, il suffit de lire les éditions, il n'y en a pas deux qui sont d'accord sur l'interprétation des textes, de certains passages des textes. Donc ça reste, malgré tout ce qui a été dit et fait autour de Rimbaud, ça reste extrêmement difficile, en tout cas les éliminations.
3: Alors, en fait, ça s'est passé d'une façon un peu traditionnelle. Enfin, j'avais, moi, l'ambition, justement, d'éditer Les Illuminations et Une saison en enfer, enfin, la prose de Rimbaud. C'est la proposition que j'avais faite. C'est moi qui ai fait la proposition à Gallimard, considérant que chez Gallimard, en folio, il y avait l'édition était ancienne. Et l'édition était ancienne, que le travail était à refaire et que les autres éditions en poche étaient un peu anciennes aussi. Et Blanche Cerchilini, l'éditrice, m'a dit au bout de quelques mois, elle a pris le temps de réfléchir parce que nous, on est passionnés par l'édition des textes, les questions critiques, mais il y a des enjeux commerciaux aussi pour une édition, donc ils réfléchissent beaucoup. Et au bout de quelques mois, elle m'a dit « D'accord, on y va, mais alors vous faites tout ». Or, moi, c'était pas mon ambition première, et j'avais conscience de ce que c'était que de tout faire. Alors, je lui ai dit, d'accord pour tout, mais alors vraiment tout. C'est-à-dire qu'on donne, à ce moment-là, si on fait les poèmes en vers aussi, on donne toutes les versions de tous les textes, comme ça se fait par ailleurs dans d'autres éditions savantes depuis un certain temps. Alors, elle était un peu effrayée, hein, elle mesurait pas bien ce que ça pouvait exactement recouvrir comme périmètre. Mais ça a été l'ambition. Je lui ai dit, si on met œuvre complète, il faut qu'elle soit véritablement complète. Et bon, très vite, je me suis pris au jeu. Et j'ai eu la satisfaction de voir... J'ai fait beaucoup de sondages au cours de cette aventure auprès des lecteurs qui sont enfin, des collègues, des lecteurs rimbaldiens, par rimbaldiens, aussi de lecteurs, simplement de curieux, qui m'ont tous dit, sans exception, qu'ils avaient une difficulté avec les éditions actuelles de Rimbaud, qu'ils ne savaient jamais vraiment laquelle donner, qu'elles étaient pas forcément datées, mais peu praticables, et que vraiment, ça leur semblait une nécessité que de proposer une nouvelle édition. Donc j'ai été soutenu aussi par tous ces avis.
1: Et il a été question déjà un petit peu dans ce que vous avez dit, Alain. Toi, dans ton travail éditorial, Adrien, forcément, tu t'es confronté aux manuscrits, puisqu'on va y revenir. Une des difficultés que pose l'œuvre de Rimbaud, c'est que pour une grande partie, elle n'a pas été publiée, en tout cas pas sous la direction de Rimbaud. Et donc, ce sont des ensembles qui posent d'importants problèmes de constitution, de classement, parfois de datation, on y reviendra. Et Alain, vous écrivez dans l'introduction de votre ouvrage que ce livre doit être parcouru facsimilé grand ouvert. Belle formule. Et alors, vous avez, voilà, avec le facsimilé à côté, vous avez déjà évoqué cette attention à la lettre du texte qui effectivement, vous l'expliquez fort bien. Pour les illuminations en particulier, la confrontation avec les manuscrits est essentielle. Ça a à voir aussi avec la genèse éditoriale extrêmement complexe, voire rocambolesque aussi, à certains égards, de ce recueil que nous appelons les illuminations, mais dont la constitution, l'existence, la transmission ne va pas de soi, c'est ce que vous montrez. Et donc, est-ce que vous pourriez revenir l'un et l'autre aussi, peut-être, sur cette genèse très, très complexe, très particulière de l'ensemble de ces folios, hein, qui constituent la grosse quarantaine de poèmes rassemblés sous le titre des Illuminations?
2: Il y a deux raisons pour lesquelles l'appui sur les manuscrits est absolument essentiel. La première, c'est que les manuscrits sont à déchiffrer en partie. Et ça, je pense qu'il faut poser la question à Adrien, parce que Adrien a fait vraiment le travail que moi, je n'ai pas fait personnellement. C'est-à-dire, la première qualité, le premier apport du manuscrit, c'est qu'il permet d'établir le texte, tout simplement. Et jamais le texte des Illuminations n'a été parfaitement établi. Et ça, Adrien a fait un travail. Je crois que s'il faut lui demander de répondre lui à cette question. Et après, moi, je peux m'expliquer sur l'autre aspect, c'est-à-dire pourquoi le manuscrit est important pour comprendre l'œuvre elle-même.
1: Adrien.
3: Il faut déjà apporter une première précision, parce que. Qu'il est essentiel d'avoir à l'esprit, c'est que en dehors de ces manuscrits sur les illuminations, on n'a strictement rien. Et ça, c'est pas si fréquent quand on aborde une œuvre aussi importante que de n'avoir aucun indice de l'auteur. On a tellement aucun indice de l'auteur que on a même le titre ne nous a même pas été transmis par un feuillet qui nous serait parvenu, qui serait autographe. En fait, le titre nous a été transmis par un tiers qui est Verlaine. Donc même le titre, il n'est pas incertain. On n'a pas de raison de penser que Verlaine ait inventé ce titre des Illuminations. Mais en tout cas, ce n'est pas de la main de Rimbaud. Et Rimbaud ne parle de son projet nulle part. Donc, et les manuscrits ne sont pas datés. Donc on en est réduit à une multitude de conjectures quand on aborde cet ensemble et à des témoignages dont on peut penser qu'ils sont assez fiables. Hein, mais bon, Verlaine nous dit que tout cela a été composé entre 1873 et 1875. On sait que ça a été recopié au plus tard début 1875. Ça, on peut en être sûr avec une approche graphologique savante. Mais enfin, on n'a pas de discours de l'auteur sur ces manuscrits. Donc ce qu'on a, c'est une liasse de feuillets, un critique... connu de la fin du XIXe siècle, qui s'appelle Félix Fénéon, a parlé de chiffons volants. Ce n'est pas exactement des chiffons volants, ce sont des mises au net, c'est-à-dire que c'est la dernière étape avant impression, tout de même, ce dont on dispose. Donc tout ça est quand même, dans la plupart des cas, très lisible. Mais enfin, tous les feuillets n'ont pas le même format. On ne peut pas être certain que le classement ait été effectué par Rimbaud, même si on a de très bonnes raisons de le penser, dont Alain pourra parler, mais pour donner un exemple justement d'incertitude, le poème traditionnellement placé à l'entame des Illuminations, qui s'intitule « Après le déluge », qui fait, il faut le dire, une magnifique ouverture pour un recueil comme Les Illuminations. C'est un poème qui est recopié sur un feuillet d'un format inhabituel, différent des autres. On n'est pas certain que Rimbaud l'aurait placé là ou l'a placé là. Et alors, une des petites surprises que j'ai pu avoir en allant consulter justement ces manuscrits à la Bibliothèque nationale, c'est que je me suis aperçu, en retournant ce feuillet-là, d'après le déluge, que tout de même, il y avait du texte à l'encre. Alors je me suis demandé ce que c'était, j'ai regardé, il fallait inverser l'écriture pour pouvoir lire ce que c'était, et renverser l'image qui était en miroir. Et en fait, c'est l'encre du poème qu'on place traditionnellement en deuxième, qui est le début d'enfance, le poème Enfance 1. Donc ça signifie, et vous voyez le type de conjecture auquel on en est réduit, ça signifie qu'au moins ce manuscrit d'après le déluge est resté posé un certain temps sur ce poème Enfance 1 pour que l'encre puisse s'imprimer. Mais à quel moment, voilà, on ne peut pas aller beaucoup plus loin. Donc c'est un des nombreux exemples des difficultés auxquelles on peut être confronté quand on aborde ces textes comme éditeur. Pour le reste, le plus sage, c'est de les publier dans l'ordre dans lequel ils nous sont parvenus, puisque toute opération de reclassement est tributaire en fait, de préjugés, puisqu'on n'a rien de la main de l'auteur.
1: Et Alain, sur le deuxième aspect dont vous vouliez parler.
2: Dans le livre, en particulier dans la fin de l'introduction, j'insiste sur le fait que on doit pouvoir aujourd'hui être convaincu que c'est Rimbaud lui-même qui a classé les poèmes dans l'ordre où nous les trouvons. Alors, c'est une thèse hardie. Hein. Je dis tout de suite, personne n'est d'accord ou presque. Tu confirmes?
3: Ah oui, elle est discutée. Voilà.
2: Personne n'est d'accord. Mais je pense que c'est pour ça aussi que j'insiste sur la question du manuscrit. Quand on observe, quand on lit les illuminations dans leur manuscrit, d'abord on se rend compte que, comme tu viens de le dire, enfin je ne sais pas si tu l'as dit tout à fait, contrairement à ce que, par exemple, même la Bibliothèque nationale de France annonce comme une chose officielle quand elle présente les manuscrits des illuminations, ce n'est pas Félix Fénion, qui a pu les placer dans l'ordre où nous les trouvons et où ils sont aujourd'hui publiés dans toutes les éditions. Vous entendrez, vous lirez ça partout. C'est une vérité absolue, même pour la Bibliothèque nationale de France. C'est un mensonge. Et Michel Murat l'a démontré dans le dictionnaire Rimbaud. Fénion ne peut pas avoir été membre de l'équipe de la Vogue au moment où le manuscrit a été publié la première fois, contrairement à ce que tout le monde dit. Bon.
3: Et donc, qui sait ? Pour le public, que ça a été publié dans la revue La Vogue en 1886 pour la première fois, ces poèmes, une dizaine d'années après leur composition.
2: Voilà. Alors, qui l'a fait ? Ben, probablement les éditeurs de La Vogue. Mais sur quoi se sont-ils fondés ? Est-ce que vraiment ce que nous lisons, nous le devons à un éditeur d'une revue symboliste de 1886 ? Combien déjà 86, qui a travaillé de son propre aveu hâtivement, parce qu'il voulait à tout prix publier cette œuvre qui commençait à faire parler d'elle.
1: Oui, il y avait un enjeu
2: éditorial,
1: mémoriel, promotionnel
2: à ce moment-là. Le mythe de Rimbaud commençait à se former. Hein, et donc, quand on lit les illuminations, on peut avoir l'intuition inverse, c'est-à-dire l'intuition qu'on lit quelque chose où les poèmes se suivent d'une façon logique quand on les compare selon leur sens, selon leur thème, d'une part, mais d'autre part, quand on lit dans le manuscrit, on se rend compte que, contrairement à ce que beaucoup disent aussi, ce n'est pas un manuscrit parfait. Ce n'est pas une mise au net, comme on dit, impeccable. C'est un texte qui a été fait en plusieurs étapes, avec, comme tu disais, certains poèmes qui sont copiés sur des bouts de papier, qui ont été mis, des bouts de papier qui ont été mis à des endroits particuliers au milieu, au contraire, de feuilles très bien recopiées. Donc ce manuscrit a une histoire. Et cette histoire, on peut la reconstituer en grande partie en étudiant le manuscrit. Et cette histoire, elle prouve quoi ? Elle montre que Rimbaud a travaillé à construire un recueil de poésie. On le voit à plusieurs choses. Il a choisi un système de recopiage des textes en continu. C'est-à-dire qu'il copie sur son manuscrit les poèmes les uns après les autres, tant qu'il a la place sur le papier, sur une feuille. Et quand il n'a plus de place, il enjambe d'un manuscrit sur l'autre. Autrement dit, il a choisi de faire suivre tel poème par tel autre. Donc cet ordre, qui est celui quand même de deux tiers, celui des pages les mieux recopiées, disons, par Rimbaud lui-même, ces poèmes ont été généralement enchaînés les uns aux autres par Rimbaud lui-même. Et quand ce n'est pas le cas, par exemple, il y a un poème qui s'appelle « Parade », qui est très célèbre, évidemment. C'est celui qui a donné son titre à la revue rimbaldienne emblématique. « Parade ». Parade, bon, quand vous le lisez, vous vous rendez compte, par exemple, qu'il y a plusieurs allusions à l'homosexualité. Et bon, moi, mon interprétation du poème, c'est que Rimbaud nous met en scène, comme sur une scène de théâtre, le milieu qu'il a fréquenté quand il est arrivé à Paris. Ce milieu artiste, ce milieu de poète, dans lequel l'homosexualité était tolérée, voire encouragée dans certains petits cercles. Et il nous décrit ce petit monde, évidemment, d'une façon extrêmement burlesque, sévère, même par certains côtés, parce qu'il y a peut-être un peu d'acrimonie contre. On le voit quand il dit, par exemple, il y a parmi eux des jeunes gens qu'on envoie prendre du doigt en ville, quelques jeunes qu'on envoie prendre du doigt en ville, qui se seront, qui favorisent presque la prostitution de jeunes gens, enfin bon. Ce poème est juste devant. Ce poème, bon, il a la particularité de ne pas être justement enchaîné aux autres par le biais de la copie continue. Mais quand on regarde où il est placé juste avant les feuillets antiques, Being Beautius, ou La face cendrée, qui sont alors, moi je dirais, une évocation lyrique. Du corps masculin, de l'érotisme du corps masculin. Bon, c'est évident pour Antique, mais c'est vrai aussi, à mon avis, pour Being Beautius, c'est vrai aussi pour Oh, la face cendrée. Bon. Et donc, si Parade, qui pourtant ne fait pas partie de ces poèmes enchaînés les uns aux autres, est là, c'est que Rimbaud l'y a mis, à mon avis. Bon, et après le déluge, bon, Murat a montré de façon très brillante, et tu es d'accord avec lui et moi aussi, donc n'allons pas dire le contraire, c'est une très belle introduction aux Illuminations, tu l'as dit. Oui. Bon, si c'est en tête des Illuminations, même si c'est sur un bout de papier, c'est que Rimbaud l'a décidé ainsi. Faut pas chercher midi à 14 heures. Bon, donc, et moi je pense que quand on regarde de près le manuscrit, quand on l'étudie, bon, à la fin je l'étudie de façon détaillée, on peut se rendre compte qu'il y a véritablement un enchaînement de thèmes raisonné. Et pourquoi c'est important? Pas seulement pour dire ce que nous lisons c'est vraiment du Rimbaud, c'est pas du fainéant, hein, c'est quand même important, hein. Félix Seignon était un personnage tout à fait intéressant et sympathique, mais enfin quand même. Hein. Donc c'est Rimbaud qui l'a ficelé comme ça. Et puis ça permet d'expliquer les poèmes les uns par rapport aux autres. Parce que quand on a des difficultés pour comprendre les textes, le fait que celui-ci soit devant celui-là, et qu'ensuite on trouve celui-là, et on se rend compte qu'ils ont un rapport, hein, quand on lit à la suite les uns des autres, par exemple, Matinée d'ivresse, ensuite de moi, non, juste
3: à une
2: avant,
3: raison, à une raison,
2: à une raison, puis Matinée d'ivresse, puis, phrase, où il y a aussi une sorte de le thème du nouvel amour. Trois poèmes consécutifs qui sont tous des poèmes à la gloire, enfin à la gloire, célébrant ce que Rimbaud appelle le nouvel amour, qui est en gros son idée absolue et idéale de l'amour, qui est sans contenu précis. Hein. Il ne s'agit pas d'un concept, quoi. Hein. Il faut changer l'amour, bon, le nouvel amour. Et tout en l'avenant. Bon, il faudrait des heures pour expliquer après en détail.
1: Adrien, tu...
2: Personne n'est d'accord avec ça. Hein. Je vous l'ai dit.
1: Adrien, tu veux réagir, prolonger ce que disait Alain
3: a bien défriché, déchiffré aussi dans son essai. Non, j'ai pas grand-chose à ajouter sur ce thème-là. Sinon qu'effectivement, quand même, il y a un certain nombre d'indices matériels qui montrent et qui sont irrécusables, puisque c'est la question de la copie continue, qui montre tout de même qu'il y a eu une claire volonté d'organisation de la part de l'auteur. C'est simplement que, pour une raison qu'on ignore, le recueil n'est pas complètement achevé. De même qu'on ne sait pas, il y a moi quelque chose qui m'intrigue. Verlaine parle tout de même, dit que Rimbaud avait intitulé son manuscrit « Les illuminations » ou « Illuminations », c'était une question dont on pourra parler, avec un sous-titre, alors sur lequel il hésite, il parle de « Painted Plates »,« Colored Plates », mais donc ça veut dire que cette page de titre, moi je pense qu'elle a existé, elle s'est perdue, il ne l'a pas inventée, donc voilà encore des difficultés que l'on a. Puis une autre difficulté tout de même, et non des moindres, c'est qu'il y a beaucoup, mais là on rentrerait dans des détails qui pourraient être un peu fastidieux, mais il y a aussi eu beaucoup d'interventions extérieures sur ces manuscrits, quand on les regarde par les premiers éditeurs tout simplement, de la revue La Vogue. Donc il peut y avoir parfois des corrections dont on se demande d'où elles viennent. Il y a des manifestations allographes, c'est-à-dire qui ne sont pas de la main de l'auteur et qui rendent leur consultation aussi plus passionnante.
1: Donc en tout cas, ce qu'on voit, c'est qu'avec les illuminations, c'est un objet qui ne va pas de soi. Ni le titre, alors avec ou sans article, on pourra y revenir. Alors l'organisation des poèmes, et puis s'il y a un vraiment consensus aujourd'hui sur la date de rédaction, et voilà, vous montrez tous les deux, hein, dans vos éditions respectives, que bien sûr les illuminations ont été rédigées après la saison en enfer. Ce que vous évoquez aussi, c'est toute une tradition qui a duré assez longtemps quand même, et qui a...

0: beau. Elle a pu alimenter aussi une certaine lecture finaliste de son œuvre, c'est ce que tu montres, Adrien, dans ton introduction, qui motive voilà, une lecture téléologiquement orientée de l'œuvre rimbaldienne qui passerait du poème régulier au vers libre, au poème en prose, et puis voilà, qui se résoudrait. Donc,
1: dégagement de la prose.
0: Voilà. Donc, y a aussi des enjeux presque de scénario littéraire ou derrière cette question de la chronologie des œuvres.
1: Alors, elle est vraiment capitale, cette question, effectivement. Tu as évoqué ce moment où Une saison en enfer est devenue l'œuvre ultime de Rimbaud, puisqu'elle ne l'est pas. Mais on sait comment c'est arrivé, hein. C'est la sœur de Rimbaud, Isabelle Rimbaud, qui a opéré ce tour de passe-passe. On peut le suivre dans sa correspondance avec celui qui est devenu son époux, qui s'appelle Paterne Berrichon. C'est un personnage assez important, qui est un personnage important quand on s'intéresse à Rimbaud, parce qu'il était le détenteur de nombreux manuscrits, le premier, enfin, l'éditeur d'une édition qui a été le livre de chevet de bien des écrivains du XXe siècle, qui est paru en 1912, l'édition des œuvres complètes de Rimbaud, œuvres vers et prose, au Mercure de France. Et en fait, c'est dès la fin du XIXe siècle qu'Isabelle Rimbaud a organisé cette lecture, non pas pour, bon, non pas pour manipuler, comme on le dit souvent, mais en tout cas, ce qu'elle souhaitait, c'était de montrer que Rimbaud avait tout de même, en bon chrétien, tourné le dos à la littérature et qu'il tournait le dos aussi à une erreur de jeunesse de façon claire et que chez lui, l'arrêt de la littérature coïncidait avec un adieu qui, bon, c'était un peu trop beau pour être vrai, mais ça a eu un impact absolument considérable pendant toute la première moitié du XXe siècle, et bien au-delà de Rimbaud, en fait, bien au-delà de la lecture qu'on a pu faire de l'œuvre de Rimbaud, ça a surdéterminé toute une conception, toute une idée de la poésie chez bien des écrivains, notamment pardon, chez les surréalistes et chez d'autres. Qui voyait en fait dans l'œuvre de Rimbaud un concentré de l'histoire de la poésie française, de son devenir au XIXe et au XXe siècle. Donc c'est aussi une façon de dire que quand on envisage la réception de Rimbaud, même quand on envisage comme ça un tour de passe-passe, une erreur factuelle en fait manifeste, a été montrée ensuite par un brillant philologue qui s'appelait Henri de Bouillane de Lacoste au milieu du XXe siècle. Il n'en reste pas moins que ce tour de passe-passe a des effets aussi bien au-delà de la lecture que l'on peut faire de l'œuvre. Donc cet enjeu de chronologie relative était effectivement capital.
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0: Mais effectivement, on voit qu'il y a un mythe critique aussi autour de Rimbaud. Et oui, comme tu viens de le dire, c'est un mythe qui n'est pas seulement biographique, on y reviendra là aussi. Peut-être un petit peu, hein, à la légende rimbaldienne et à cette intrication problématique, mais fascinante aussi, entre le biographique et le poétique. Mais c'est aussi ce mythe critique, effectivement, du poète météore qui a fasciné les surréalistes et qui a, oui, effectivement, surdéterminé une certaine idée de la modernité littéraire aussi. Et tu le montres très bien dans ton introduction.
1: Oui. Alors, ce qu'il faut dire, c'est que, en fait, bon, la façon, enfin, ce qui pourrait être intéressant d'évoquer ici, c'est aussi ce qu'on en fait dans une édition de cette légende rimbaldienne, parce que, comme je l'ai dit, il suffit pas de l'écarter pour ensuite avoir résolu tous les problèmes. La question chronologique, en fait, elle se pose avant tout, enfin, de la chronologie relative des œuvres, de l'organisation de cette œuvre qui, essentiellement, pour l'essentiel, n'a pas

0: été publiées pour l'auteur. Je peux rappeler ici que en fait, Rimbaud n'a publié, pour ainsi dire, que quelques poèmes en revue et Une saison en enfer. Et c'est tout. Tout le reste, en fait, il nous le laisse entre les mains. Et c'est la raison pour laquelle, quand vous ouvrez des œuvres complètes de Rimbaud ou incomplètes, vous ne trouvez jamais le même classement des textes. Pas plus dans mon édition qu'ailleurs, parce que ça dépend. Il y a une part de responsabilité éditoriale qui est très grande. Alors, ce qu'il faut être capable d'accepter, c'est que Rimbaud lui-même, en fait, lui aussi a tout de même contribué à organiser son œuvre. Mais il ne l'a pas fait dans une correspondance, enfin en tout cas pas dans les lettres qui nous sont parvenues. Il l'a fait dans une œuvre, qui est Une saison en enfer, dans un chapitre absolument essentiel, et là aussi essentiel pour la postérité, qui s'intitule Alchimie du verbe, où il retrace son parcours récent, en l'alimentant évidemment avec un substrat biographique, mais aussi en imaginant une destinée un peu légendaire. Et il insère dans ce récit d'alchimie du verbe un ensemble de poèmes retravaillés, qui sont des poèmes de sa production récente, celle de 1872, qu'il réorganise. Et donc, en faisant cela, à l'intérieur d'une fiction, puisqu'Une saison en enfer, c'est une œuvre de fiction, eh bien, il donne un modèle qui n'est pas un modèle indépassable pour les éditeurs, mais un modèle dont on est quand même tributaire quand on édite les œuvres de Rimbaud. Voilà. Donc on doit tenir compte. Quoi.
1: Puisqu'on en est à cette question épineuse, justement, alors on parle de mythe, on parle de légende, mais je cite la première phrase de ta préface, Adrien. Il est des écrivains dont l'image dispute à l'œuvre la préséance. Que l'on dise Rimbaud, et aussitôt se détache, avec la force d'une évidence familière, le, c'est une citation, visage parfaitement ovale d'ange en exil, avec des cheveux châtains clairs mal en ordre, et des yeux d'un bleu pâle inquiétant. La citation est de Verlaine. Et bon, évidemment, on connaît toutes et tous cette fameuse photographie hein, qui est devenue... une icône un peu dans tous les sens du terme, hein, cette photographie d'Étienne Carja. Et effectivement, tu l'as suggéré, alors peut-être particulièrement dans Une saison en enfer, mais aussi dans des poèmes antérieurs, évidemment, la question du biographique, hein, ce substrat biographique, on parlait aussi dans le cas des Illuminations, d'allusions possibles à ce cercle artiste bohème dont Rimbaud se souvient. Donc cette légende qui est à la fois encombrante et dont on ne peut pas se passer, ou dont on ne peut pas faire l'économie, comment est-ce que dans vos travaux respectifs d'édition et de critique, vous avez composé avec cette question ?
0: Alain, je sais qu'Alain est sensible à cette question dans les illuminations, donc peut-être que je peux lui laisser la parole. Mais
2: moi j'ai souvent le sentiment d'être esclave du mythe. C'est-à-dire que c'est un mythe étiable, un personnage, un critique qui s'est rendu célèbre. Il a écrit trois volumes comme ça sur le mythe Rimbaud pour expliquer que bon c'était enfin, pour expliquer qu'en gros quand il parle de mythe lui ça veut dire mensonge ça a été on a tiré Rimbaud vers le bolchevisme on a tiré Rimbaud vers le catholicisme on a tiré Rimbaud vers toutes sortes de philosophies etc. bon. Et donc, le mythe Rimbaud, c'est une façon de s'approprier Rimbaud. Mais, je crois que tu viens de le dire, quand on lit Rimbaud, on se rend compte qu'il construit son mythe. Dès l'origine, pratiquement. Le bateau ivre, c'est déjà une façon... Le bateau ivre raconte déjà la même histoire qu'une saison en enfer. C'est une sorte de mythe icarien, hein, l'envol de l'artiste, l'envol du rebelle, qui, au bout d'un certain moment, a touché, est allé trop loin et s'écrase au sol. Et c'est la même histoire que celle d'une saison d'enfer. Cette histoire, on en est obligatoirement les héritiers. Enfin, quand on étudie Rimbaud, on est obligé de la voir partout. Même, moi, je la vois même dans les illuminations. Parce que qu'est-ce que c'est solde ? Qu'est-ce que c'est solde ? C'est le poème qui... Parce que ce qu'on n'a pas dit, ni moi, ni toi, et qui est important quand même pour les illuminations, c'est que très longtemps, les illuminations ont été publiées un peu au hasard des éditeurs. Chacun publiait les poèmes dans un ordre différent, en gros. Hein mais aujourd'hui, tous les éditeurs publient les illuminations dans le même ordre, qui est l'ordre de leur première publication dans la revue La Vogue, puis ensuite pour quelques poèmes qui n'avaient pas pu y être imprimés, dans une édition qui est venue plusieurs années plus tard, l'édition Vanier de 1891, si je ne me trompe. 91, c'est la mort de Rimbaud. Ouais. 95. Donc, tous les éditeurs aujourd'hui se sont mis d'accord de fait, hein, depuis les années 2000, hein, depuis Steve Murphy d'abord, puis Guyot, puis. Tous les éditeurs publient les illuminations dans le même ordre, qui est l'ordre originel. Hein. Et cet ordre, donc, nous amène à Solde, un poème qui s'appelle Solde. Et Solde, c'est un poème qui renvoie, qui fait en quelque sorte une sorte de bilan d'échec de toute l'esthétique, de toute l'éthique, de tous les engagements qui ont été ceux de Rimbaud dans sa poésie. Mais évidemment, c'est un faux aveu d'échec, parce qu'en même temps, il brandit par la même occasion toutes ses révoltes, tous ses principes esthétiques. Bon, c'est à la fois une façon de dire « j'ai échoué », mais j'ai échoué exactement comme dans Gadieu, j'ai échoué comme un Icare qui est quand même allé jusqu'au soleil avant d'être rendu au sol comme un paysan, comme il dit. Voilà. Mais finalement, les illuminations sont bâties de la même façon. Hein. C'est-à-dire qu'on commence avec Enfance, ensuite il y a toute une série de poèmes qui sont davantage axés sur ce que j'appellerais moi la poétique du voyage, enfin ce qu'on appelle traditionnellement la poétique du voyage, l'aventure poétique. Puis ensuite, il y a des textes plus politiques dans la dernière partie. Et puis il y a des textes finaux, il y a une magnifique trilogie finale avec Génie, Jeunesse, Jeunesse dans laquelle il y a un poème qui s'appelle 20 ans, un poème qui s'appelle 20 ans, alors que Rimbaud remet le manuscrit des illuminations quelques mois à peine après qu'il ait fait 20 ans, justement, c'est en octobre 1874, c'est ça ? Hein, oui. C'est ça. Octobre 1874, quelques mois à peine en février, il remet le manuscrit. À la fin du manuscrit, il y a un poème qui s'appelle 20 ans. Bon, c'est évidemment construit. C'est évidemment construit pour qu'on y voit son mythe. Son mythe ou sa vraie vie, je ne sais pas. Mais moi, personnellement, j'ai du mal à différencier l'un de l'autre.
1: Alors, peut-être pour revenir à ce titre de Rimbaud l'obscur et ou Rimbaud l'introuvable, peut-être. Il me semble que quelque chose qui permet aussi que vous avez en commun dans vos démarches à la fois d'édition et dans les annotations critiques, dans les interprétations que vous en livrez, c'est l'ambition de rendre Rimbaud accessible dans tous les sens du terme, et ce qui suppose aussi de vous positionner par rapport à une certaine tradition critique qui a plutôt insisté sur l'hermétisme absolu de Rimbaud. Alors, vous l'avez dit, les illuminations et s'il y a des étudiantes ou des étudiants dans la salle ou des lecteurs des Illuminations, personne ne dira le contraire, sont des textes difficiles, sont des textes qui résistent, mais à rebours d'une voilà de la thèse de l'illisibilité absolue des Illuminations, développée entre autres par Todorov, mais qui a fasciné aussi, et de cette idée selon laquelle, en fait, chez Rimbaud, il n'y aurait rien à comprendre, et qu'on serait du côté d'une espèce de pure jouissance du signifiant, quelque part, ou de l'enchaînement des mots. Vous plaidez tous les deux, me semble-t-il, plutôt pour... Alors, une écriture qui peut être une écriture de l'énigme, qui peut être une écriture cryptée, profondément informée par tout un contexte aussi historique, social, politique, biographique. Mais, et là je cite Rimbaud, ça ne veut pas rien dire. Donc, est-ce que vous êtes d'accord avec ça ?
0: Alors, oui, évidemment, puisque c'est aussi son... Alors... Il faut savoir que, effectivement, cette thèse de Todorov qui proclamait l'illisibilité des Illuminations, elle était elle-même inscrite dans un contexte intellectuel à la fin des années 70, et elle a été assez vite contestée. Il y a tout un travail qui a été fait tout de même aussi sur Rimbaud depuis les années 80, de renouvellement critique, d'attention scrupuleuse au texte, tout un travail linguistique dont... une édition comme la mienne est largement tributaire. Hein. C'est-à-dire que l'ambition aussi d'une édition comme celle-ci, des œuvres complètes, c'est de proposer un panorama, de se mettre au service, de donner accès à tout ce qui s'est écrit, justement, notamment sur cet hermétisme, dont il faut dire que Rimbaud lui-même le brandit contre notre face. Ça, c'est une citation d'un poème qui s'intitule « Mystique dans les Illuminations », parce que Rimbaud s'amuse bien souvent dans les Illuminations et souvent à des endroits stratégiques, en fin de poème, à nous dire que il a seul la clé, j'ai seul la clé de cette parade sauvage, à la fin d'Après le déluge dont on parlait tout à l'heure, la sorcière ne voudra pas nous révéler ce qu'elle sait et que nous ignorons. Ça se finit comme ça. Voilà, trouver Hortense, c'est même ce cas-là est emblématique, parce que le poème H est vraiment présenté comme une charade. Hein. Il faut trouver Hortense. Effectivement, on peut la trouver. Hortense, c'est l'habitude. Ce poème s'intitule H. H, c'est l'habitude, et l'habitude, en fait, c'est l'onanisme. Et donc, voilà, il y a des énigmes qu'on peut explicitement déchiffrer. Il y en a d'autres qui sont simplement brandies pour nous heurter, pour nous solliciter. Mais effectivement, l'idée selon laquelle il n'y aurait rien à comprendre, bon, ben, alors à ce moment-là, je pense que Rimbaud ne serait pas un très bon écrivain. Et voilà, donc, moi, mon ambition, ça a été, dans l'ensemble, dans les Illuminations, mais aussi pour les autres œuvres, de mettre à disposition un matériau critique vraiment nourri, et notamment de proposer des notices pour chacun des poèmes, quoi, pour essayer d'orienter un peu, autant que possible, la lecture.
2: J'aimerais répondre en parlant d'un poème précis. Un petit poème des Illuminations, que vous connaissez tous sûrement, qui s'appelle « Enfance, la troisième section ». Ça commence avec « Dans le bois, il y a un oiseau, son chant vous arrête et vous fait rougir. Il y a une horloge qui ne sonne pas. » J'arrête pour le moment. Ce sont les deux premiers versets, il y en a sept, très courts comme ça. Alors, supposons que je suis un lecteur novice, mais quand même je m'intéresse à Rimbaud, je viens d'acheter une édition luxueuse des œuvres complètes de Rimbaud. Par exemple celle-là. Bon. Je me dis, je veux savoir, je veux comprendre, je ne comprends pas. Pourquoi l'enfant rougit, si c'est un enfant ? Pourquoi le promeneur dans le bois rougit quand il entend l'oiseau ? Moi, je ne rougis pas quand j'entends un oiseau chanter. Qu'est-ce que c'est ? une horloge qui ne sonne pas dans un bois. Ou bien ça ne veut rien dire. Effectivement, on peut partir de cette idée. C'est la solution paresseuse. Ou bien ça veut dire quelque chose. Mais quoi ? Alors, comme je ne comprends pas, heureusement, j'ai mon bouquin. Et j'ouvre, je cherche la note. Et voilà. Justement, il y a un appel de notes. Comme j'ai la vue qui baisse, je me le suis fait en gros. La note de cette édition, donc, vous avez reconnu. Pour l'horloge qui ne sort, enfin pour le poème. Le silence et le vide qui affectent ces Ilias traduisent le sentiment de la non-existence du temps. Selon Charles Arthur Hackett, qui oppose l'oiseau qui chante à l'horloge qui se tait. C'est quand l'horloge ne sonne pas qu'on l'écoute. Voir, il y a une horloge qui ne sonne pas, page 191. Sauf le dernier des Ilias, les Ilias de Rimbaud signifient « il n'y a pas ». Selon Leo Spitzer, ce n'est pas l'auteur de l'édition qui parle, il cite, qui analyse l'effet épigrammatique de l'anaphore, voire « umkerbar lyrique » et « La énumération chaotica en la poésie moderne. Fermez la parenthèse. Zbigniew Nalivayek a repris cette hypothèse. Le Iliade de Rimbaud fait entrevoir la fin du monde. Entre parenthèses, et entre guillemets, l'anaphore dans Enfance 3, page 139. Je l'ai lu pendant très longtemps, une belle édition, il n'y a rien à dire. Alors là aussi, il y a un appel de notes. Après rougir, par exemple, il y a écrit. Là aussi, j'ai tenu compte de ma vue qui baisse.
0: Moi, je tremble parce que je ne sais plus si j'ai fait une note. Pour...
2: tu vérifieras.
0: Je ne sais pas quelle est la conclusion.
2: Tu vérifieras. Je ne te mettrai pas en cause.
1: Ton tour viendra.
2: Directement. Un rouge-gorge, peut-être. Mais c'est celui qui écoute, qui rougit. Autrement dit, il nous dit un rouge-gorge peut-être, et il ajoute, mais ce qui est une évidence, mais c'est celui qui l'écoute qui rougit. Autrement dit, il a fait une remarque qui ne sert à rien et il le dit lui-même. On est d'accord. Il ajoute quand même quelque chose d'intéressant, je trouve. Il rougissait pour la moindre chose, dit Delahaye au sujet de Rimbaud. Lettre à Marcel Coulon du 2 avril 1929. C'est peut-être quand même intéressant à entendre. Sauf que je ne crois pas que Rimbaud rougissait en entendant le chant de l'oiseau. Et il devait rougir, probablement souvent, parce que c'était un enfant timide, jusqu'à une certaine époque. Mais quand même, bon. Et alors, concernant l'horloge qui ne sonne pas, la note suivante, il a écrit « Confère, nuit de l'enfer, ouvrez les guillemets, ah, ça, l'horloge de la vie s'est arrêtée tout à l'heure. » Alors, l'horloge de la vie s'est arrêtée, bon, c'est une métaphore pour la mort. C'est simple. Ça n'a aucun rapport avec le texte. D'accord ? Donc, je referme le livre aussi. Voilà. Je referme le livre aussi et, selon la leçon de mon maître Fongaro, je lis et je relis et je relis et je relis les bouquins sur Rimbaud et un jour je suis tombé sur la solution.
1: Voilà, je crois que le suspense est à son comble. Pourquoi est-ce qu'il rougit ?
2: Ah ! Eh bien, je crois qu'il faut passer par l'horloge. D'abord. Alors il y a une dame. Ben, y a quelqu'un connaît la solution ? Non ? Personne ? Dans la salle ? Elle est extra. Là-dessus, personne ne doit être d'accord non plus, je suppose. Elle est extra. Il y a une dame, c'est vieux, hein, ça date, une dame qui a écrit un livre en 1973, une rimbaldienne donc, qui a simplement eu l'idée que peut-être cette horloge qui ne sonne pas, c'était un coucou, puisqu'il était question d'oiseau. Hein, un coucou. Elle a ouvert le litré à coucou. Et elle a trouvé la définition suivante. Je lis. Mais ce, je ne l'ai pas. Enfin, c'est du repo, hein, de toute façon. Je vais vous la trouver. Pendule à coucou. Ou simplement coucou. Nom d'horloge venu d'Allemagne, qui, au lieu de sonner l'heure, font entendre le cri du coucou. Donc c'est une horloge qui ne sonne pas, mais qui fait coucou. Et quand on est seul dans le bois, et qu'on est un enfant timide, qu'on entend quelqu'un qui dit coucou, surtout que ce bois, quand on lit le poème jusqu'à la fin, eh bien, c'est pas un bois comme les autres. Quand on lit le poème et qu'on ne croit pas que ce soit, comment dire, décomposé, quand on cherche un sens général au poème, eh bien, quand on lit, il y a une petite voiture abandonnée dans le taillis ou qui descend le sentier en courant, en rubané. Il y a une troupe de petits comédiens en costume, aperçus sur la route, à travers la lisière du bois. Il y a enfin, quand on a faim et soif, quelqu'un qui vous chasse. Donc, ce bois, il y a d'autres enfants. Des enfants qui ont des petites voitures, ou qui se déguisent en comédiens. Des enfants heureux. Des enfants qui vivent en groupe, et qui sont chez eux, là. Contrairement, peut-être, à celui qui a entendu coucou et qui se demande s'il ne va pas être chassé. Parce que, comme tu peux le confirmer, les parcs, les illuminations, c'est très important. On en parle souvent.
0: C'est vrai.
2: Les bois privés qui appartiennent aux autres.
0: Oui.
2: Et à travers les grilles desquelles on voit des merveilles. Et là, peut-être qu'il est pas chez lui, dans ce bois. Et quand il entend coucou, il rougit. Ce qui est normal. C'est une interprétation. Qu'est-ce que tu en penses ?
0: Oh, je vais pas me prononcer aussi longuement. J'aurais dû faire la rencontre avant de rendre les épreuves de l'édition. J'aurais pu, hein, y ajouter une note.
1: Alors, on va arriver à la fin du temps prévu pour la présentation proprement dite, pour garder le temps des questions de la part de la salle. Peut-être, on a entendu, vous avez lu cet extrait des Illuminations. Est-ce qu'on peut peut-être entendre aussi un petit peu un poème versifié pour lui faire écho avant de laisser la parole à l'assistance.
0: Volontiers. Je vous propose de vous lire un poème de 1872, un poème typique de la manière de cette année-là, de cet ensemble de vers qu'on appelle parfois, qu'on appelait les vers nouveaux et chansons, ou les derniers vers, et que, bon, moi, j'ai simplement rangé dans une catégorie annuelle pour le confort du lecteur, mais j'ai abandonné ces catégorisations un peu datées. Donc, je vais vous lire « Bonne pensée du matin » sans en proposer une interprétation. Je suis pas allé, j'ai fait une notice comme pour tous les poèmes à laquelle vous pourrez vous reporter. Mais je voulais simplement vous faire entendre ces vers qu'on fait peut-être moins partager que d'autres pans de l'œuvre qui sont étudiés, hein, évidemment. Le corpus rimbaldien étant mince, on a écrit des milliers de pages sur chaque pan de l'œuvre. Mais enfin, c'est peut-être une partie de l'œuvre qu'on entend un petit peu moins souvent. Le poème est daté, ça arrive aussi dans d'autres parties de l'œuvre de Rimbaud, de mai 1872, et il s'intitule donc « Bonne pensée du matin ». À 4 heures du matin, l'été, le sommeil d'amour dure encore. Sous les bosquets, l'aube évapore, l'odeur du soir fêté. Mais là-bas, dans l'immense chantier, vers le soleil des Hespérides, en bras de chemise, les charpentiers déjà s'agitent. Dans leur désert de mousse, tranquille, ils préparent les lambris précieux où la richesse de la ville rira sous de faux cieux. Ah, pour ces ouvriers charmants sujets d'un roi de Babylone, Vénus, laisse un peu les amants dont l'âme est en couronne. Ô reine des bergers, porte aux travailleurs l'eau de vie pour que leur force soit en paix en attendant le bain dans la mer à midi. Qu'un dernier vers qui est particulièrement énigmatique, on pourrait refaire une rencontre pour en éclairer le sens, mais je trouve qu'il est bon aussi parfois d'écouter simplement la proposition que faisait Yves Bonnefoy, et il est bon simplement d'entendre Rimbaud et non pas d'imiter son silence après, mais enfin de laisser aussi cette magie là opérer.
1: Merci beaucoup. Donc il nous reste quand même un petit peu de temps pour un échange, pour prendre d'éventuelles questions, remarques, interprétations alternatives sur le coucou.
3: J'aimerais poser une question. Est-ce que vous pouvez nous dire deux mots sur le poème voyelle ? Est-ce que vous avez une interprétation à vous du poème voyelle ?
0: Alain, peut-être, je me défausse. Non, en quelques mots, honnêtement, je ne vais pas donner ma langue au chat, mais effectivement, voilà un poème qui a suscité un déluge d'interprétations, tellement d'interprétations que Étiamble, dont il était question tout à l'heure, en 1968, avait fait tout un livre, justement, sur les interprétations de voyelles. Alors, je ne saurais vraiment pas par quel bout prendre le sonnet. Ce que je peux dire plutôt, sans esquiver trop votre question, c'est que je lui ai quand même fait un sort particulier à ce poème, parce qu'on peut vraiment comprendre l'importance qu'il a eue dans la lecture qu'on a pu faire de Rimbaud, quand on mesure bien que c'est le premier poème qui ouvre l'anthologie des poètes maudits, dans laquelle Verlaine donne pour la première fois un certain nombre de vers de Rimbaud, essentiellement des vers de 1871. Donc là, on est quelques années après le silence de Rimbaud. Et cette anthologie, je l'ai donnée telle qu'elle, avec voyelle en tête dans l'édition. Alors, le sens du poème, vous me prenez un peu au dépourvu. Il faut se souvenir qu'il se termine par l'oméga, hein, et qui commence par un A, donc c'est un poème qui reprend avec une certaine, avec une pente mystificatrice qui est le propre de bien des œuvres de Rimbaud, peut-être quelque chose comme la création du monde, de l'alpha à l'oméga, il y a un parcours en tout cas qui est tracé dans ce sonnet. Voilà. Je vous en dirai pas beaucoup plus.
4: Bonsoir, merci beaucoup pour cette belle présentation, ce regard croisé très instructif. Il était question d'énigmes et j'aimerais savoir si vous avez pu vous faire une idée tous deux sur ce qui me semble être l'énigme majeure, la devinette peut-être absolue, c'est-à-dire pourquoi Rimbaud a-t-il cessé d'écrire ? Est-ce que vous pensez d'une certaine manière comme René Char qu'il a bien fait de partir ? Est-ce que votre familiarité avec l'œuvre vous permet de vous faire une idée ? Merci.
0: Hein, tu veux. Là aussi, on a des questions simples. Pour...
1: bah,
0: ça, c'est vraiment une question à laquelle on ne peut pas avoir de réponse définitive. Hein. Effectivement, souvent, on se dit qu'il avait sans doute dit, qu'il estimait avoir dit ce qu'il avait à dire. Néanmoins, on peut quand même observer que jusqu'à la fin de sa vie littéraire, hein, au moins jusqu'en 1874, qu'on a retrouvé une lettre récemment qui l'atteste, il avait des projets. Il avait quand même, en 1874 encore, le projet d'écrire ce qu'il appelle une histoire splendide. C'est une lettre que j'ai tenue à donner, qui est récente et qui est vraiment importante. Donc il avait des projets quand même. Et on peut se dire, bon, peut-être qu'il avait dit ce qu'il avait à dire, mais il n'avait plus beaucoup de soutien aussi dans les milieux littéraires. Il avait épuisé tous ceux sur qui il pouvait compter. Tout le monde lui avait tourné le dos après l'incident de Bruxelles, comme on l'appelle, qui a envoyé Verlaine en prison. Et il y a sans doute une part de lassitude dans ce silence de Rimbaud. Il faut se dire que dans toute cette aventure, il a voulu publier ses œuvres. Hein, il a souvent échoué. Il y a sans doute une part de lassitude. Oui, alors ça c'est un point sur lequel on a beaucoup échangé avec Alain. Je lui laisserai aussi la parole. Ça surprendra effectivement le lecteur qui prendra le tome 2 et qui verra, non pas Illumination, comme on le voit en fait, sur toutes les éditions récentes, mais les Illuminations. Alors je vais essayer de rendre cette question pas trop compliquée, mais elle n'est pas tant que ça. En fait, pendant plusieurs décennies, entre 1886 et 1949 tout de même, on a édité ce recueil sous ce titre, Les Illuminations. Et puis à partir de 1949, le critique dont j'ai parlé tout à l'heure, Henri de Bouillane de Lacoste, a proposé qu'on édite Illumination. Alors moi, comme éditeur, donc c'est le titre auquel on est habitué. Hein, et on se dit, finalement, on finit par ne plus y réfléchir. Il y a un effet de persistance rétinienne, quelque part. Et donc, on finit par penser que si c'est comme ça, c'est que ça a été démontré et puis que c'est comme ça. Quoi. Sauf que comme éditeur, moi, il fallait que je puisse justifier tout de même ce que j'éditais. Ce titre qui, en plus, n'est pas un titre de l'auteur. Hein. Et donc, que je puisse donner une justification à ce changement qu'a opéré Bouillane de Lacoste. Et quand on cherche la justification, on s'aperçoit en fait, bon, d'une part, que effectivement, c'est le titre d'un tiers, bon, ça on le sait, mais qu'en fait, il n'y a pas grand monde qui se soit intéressé à la question et que Bouillane de Lacoste a modifié cette tradition dans une note de bas de page, littéralement, hein, en trois lignes, en disant « Verlaine dit que c'était un mot anglais, on ne met pas d'article français devant un mot anglais ». Sauf que Verlaine, dans ses lettres, écrit « les illuminations » en parodiant la prononciation anglaise. Et puis dans la même préface, où il explique que le mot « illumination » est anglais, il écrit aussi « les illuminations » avec l'article, en italique. Donc ça, c'est la première justification. Le deuxième qui se soit intéressé à la question, c'est André Guyot, dans sa thèse, donc l'éditeur de la Pléiade, dans les années 80. Et alors, j'ai relu cette thèse. André Guyot dit, bon, alors pourquoi changer ce que le premier éditeur, ce que Verlaine nous a transmis, hein. Et alors, il cite, il dit, alors dans Les Poètes Maudits, c'est les illuminations sans... avec l'article qui n'est pas en italique, et puis c'est ailleurs, c'est comme ça dans un autre écrit de Verlaine. Donc pourquoi changer ? Et en fait, il a raison. Pourquoi changer ? Sauf que André Guyot, il avait cité le mauvais texte. Hein, quand on va regarder ce qu'on trouve dans Les Poètes Maudits, dans Lutèce, il n'y a pas d'ambiguïté. C'est vraiment ce qui est imprimé, c'est les illuminations en italique. Donc c'est une note de bas de page et une confusion, en fait, sur laquelle se fonde ce titre « Illumination ». Ça ne veut pas dire qu'on ne retrouvera pas un jour un document autographe de Rimbaud qui, à ce moment-là, se substituera à toutes ces conjectures et qui fera foi. Je veux dire que ce soit « Illumination » ou « Les Illuminations ». Mais ce dont on dispose aujourd'hui est un matériau qui est clair, hein, la pratique de Verlaine, qui n'y a sans doute pas accordé beaucoup d'importance. Je pense que Verlaine n'en a pas grand-chose à faire quand on regarde... Il n'est pas extrêmement rigoureux quand il cite des titres. J'ai fait cette enquête, j'ai regardé comment il citait des titres de ses propres recueils. Parfois, il souligne les articles, parfois non. Bon. Mais il est assez constant pour les illuminations. Hein. Je cite de mémoire, mais il y a 6 ou 7 occurrences contre une où il ne souligne pas le titre. Donc sa pratique, c'est clairement de le souligner. Et voilà. Et à partir de là, c'est une solution qui peut-être paraître un peu... pas extrêmement satisfaisante, mais il faut bien se dire qu'on n'a rien d'autre. Donc on ne peut raisonner que sur ce point. Et donc, Moi, en fait, je cherchais des raisons d'échapper à les illuminations parce que j'étais habitué aussi à illumination, mais comme éditeur, je n'en ai pas trouvé. Voilà. Donc c'est ce constat qui s'est vraiment clairement imposé.
5: Est-ce qu'il y a d'autres questions ? Sinon, peut-être on peut poursuivre là.
6: C'est juste un témoignage à propos du travail que vous faites. Hein. Et effectivement, vous disiez, je ne sais plus si c'était Alain, mais qu'on avait progressé sur l'interprétation, même si bien sûr, ça reste souvent hypothétique. Et vraiment, enfin, tant que lecteur extérieur, effectivement, c'est une chose dont je suis convaincu maintenant. C'est-à-dire qu'en regardant les différentes éditions, et puis donc celle d'Alain que j'ai pu suivre, et puis je vais découvrir la vôtre du coup, effectivement, j'ai été vraiment impressionné par le fait qu'à force de croiser des réseaux thématiques, sémantiques, et puis de faire le va-et-vient avec la biographie, bien sûr, mais à force d'explorer les textes, même si ça reste hypothétique, j'ai l'impression que le niveau de compréhension des textes a progressé. Et ça, c'est une chose dont je n'avais pas pris conscience. Voilà, parce que je ne m'étais pas spécialement interrogé sur la question. Je ne sais pas si vous-même, donc, parce que la notion de progrès est toujours compliquée, est-ce que, voilà. Mais j'ai quand même effectivement l'impression qu'il y a une densité sémantique qui a été augmentée par le travail que vous avez fait, le travail éditorial. Voilà. Bon, c'est une réflexion hein, de lecteur extérieur à ce type de travail.
1: Merci encore beaucoup à tous les deux. Merci à toutes les auditrices, tous les auditeurs.
0: Merci.
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4: 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Je vous propose de découvrir les paysages sonores du Piémont pyrénéen. Ici, en ce début de printemps. Florilège des oiseaux qui gazouillent. Première pelouse rase. Où crissent

Premières fleurs. Premières odeurs. Où se mélange la rosée du matin. Et peut-être le parfum des arbres. Je me situe à 400 mètres d'altitude. Une légère brise, très légère brise, en fond, passe entre la cime

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vers le fond de la vallée. Nous marchons, plein champ. Ici, les premières fleurs viennent d'éclore. Des hépatiques, des myosotis, des pâquerettes, des pissenlits. Et à travers ce champ constitué de pelouses et de touffes d'herbe, plutôt de rue, serpente, un ruisseau.

C'est un espace plutôt ombragé. Souvent, notamment dans les Pyrénées, dès que vous apercevez un cours d'eau, celui-ci longe les arbres qui, eux, poussent au bord de l'eau. Tremble le peuplier. Être. Écoute-t-il le clapotis de l'eau ?

limpide et clair. Au-dessus, c'est le champ, ou plutôt la prairie.

Vous remontez un petit talus. Quelques feuilles desséchées. Et à nouveau, le soleil généreux. Illumine la prairie.

printanière et riche, détaillée, je dirais presque mélodique.

un massif de ronces. Des arbustes. Et la clameur de l'eau et du vent se mélange, se marie.

je parviens à un sous-bois. Constitué de conifères. À la place des feuilles, une multitude de brindilles, de branches desséchées, croustillent sous mes pieds.

Ici, des petites exploitations agricoles maintiennent le paysage pyrénéen.

Je rejoins donc une piste qui mène dans ce beau et petit hameau. Et déjà, les premières activités humaines se font entendre. Les Pyrénées sont un territoire vivant. Mais je vous propose de remonter sur le plateau. Là-haut. D'où on apercevra la vaste et longue chaîne des Pyrénées.

produit un bruit de mer. C'est la forêt qui ondule sous les assauts de la brise.

tes brindilles. Des jeunes pousses, des arbres et des arbustes. Vibre.

Il y a toujours les oiseaux qui accompagnent votre marche ainsi que ce vent.

qui immerge la forêt

cascade du vent, à l'assaut des cimes des arbres. Et ici, les arbres sont protecteurs. Protecteurs et pleins de sagesse.

une petite route goudronnée serpente les premiers pâturages. Les premiers troupeaux de bétail ont colonisé ces belles et vastes prairies. Au fond, la cime des hauts sommets enneigés se profile. D'avril, première sensation printanière, c'est ici que je vous laisse.

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0: Et maintenant, Blas, flattez-moi.
1: Monseigneur est le plus grand de tous les grands d'Espagne.
0: C'est pas une flatterie, ça. C'est vrai. Alors ?
1: Imbécile.
0: Qu'est-ce que vous dites ?
1: Non, imbécile que j'ai répondu au valet du duc d'Albe. Non, non, mon maître n'est pas le résultat de mariage consanguin. Tu l'as pas regardé, qui me dit ? Ah ben, il faut pas se fier aux apparences que j'y réponds. C'est pas parce que sa mère avait épousé le demi-frère de sa tante, qui était elle-même la cousine germaine de la sœur de son père, qui...
0: Êtes-vous bien sûr que c'est une flatterie, ça ?
1: J'avais pensé à autre chose, mais j'ose pas.
0: Tu osais ? Je vous ai, allez-y.
1: Monseigneur est beau.
0: Est-ce que vous pensez vraiment ce que vous dites?
1: Je flatte.

0: T'as rien senti?
1: Oui!
0: Comment j'ai une boîte chaude? Eh ben. Dis donc, c'est pas faute de lui donner d'huile, qu'est-ce qu'elle débite alors?
2: C'est du PQ! Et vit votre femme à Paris?
3: Oui, monsieur Roubaud.
2: Elle va bien?
3: Oui.
4: Moi, j'ai une boîte de sardines et puis une boîte de cassoulet, t'en veux?
5: Non, les conserves, ça abîme l'estomac. Marie-toi, mon vieux, marie-toi.
4: Oh, je te remercie, je suis déjà marié avec la Lison, moi ça me suffit, comprends-tu?
5: Une locomotive! Nous voilà mariés avec une locomotive maintenant.
6: Bon, allez, au revoir les gars, hein?
7: Au revoir.

0: Alors, Marianne, ça va-t-il mieux?
1: Oh, c'est toi, Jacques. Oh, ça me fait plaisir de te voir. Est-ce qu'il y a quelque chose qui ne va pas?
0: Ah, au contraire, Marianne, ça n'a jamais mieux marché. À part la liaison qui m'a lâché pour 48 heures.
1: Eh bien, tant mieux, ça te reposera. Et puis, ça me permet de te voir de près. Parce que je te vois souvent, tu sais. Seulement, tu es sur ta machine et tu passes si vite que j'ai à peine le temps de te reconnaître. Et tes crises. Tu te rappelles, chez nous, ces choses dont tu souffrais et auxquelles le docteur comprenait rien.
0: Ah, mais maintenant, ça va, Maureen.
1: Ouais, tout a disparu. Cette douleur qui te trouait le crâne derrière les oreilles et ces coups de fièvre brusques. Ces accès de tristesse qui te faisaient te cacher comme une bête au fond d'un trou.
0: Mais je vous assure, Maureen, maintenant, ça va bien. Ça va même très bien.
1: Alors, tant mieux, mon garçon. C'est pas parce que tu aurais du mal que ça me guérirait le mien. Et puis, c'est de ton âge d'avoir la santé. Va donc chercher Flore, elle doit être près de la rivière.
0: Oui, je vais aller chercher Flore.

0: C'est fou ce que tu changes en ce moment. T'es une grande fille maintenant.
1: Hein? Toi aussi, t'as changé. Maintenant, tu me regardes comme les autres. Moi, j'aime pas qu'on me regarde comme ça.
0: Tu me fiches à l'eau, mon épouse?
1: Oui, si tu me lâches pas.

0: t'a pris?
1: Je sais pas, je sais plus. Je m'en rendais pas compte de ce que je faisais.
0: C'est ça ton mal?
1: Oui. Ta mère t'en a parlé?
0: Oui.
1: Ben oui, c'est ça. C'est comme une espèce de grande fumée qui monte dans la tête et puis qui déforme tout. Quand je suis comme ça, je suis comme un chien enragé qui a envie de mordre. Pourtant, je bois pas, même pas un petit verre d'eau de vie. Quand je bois de l'alcool, ça me rend fou. Je finis par croire que je paye pour les autres, que pour les pères, les grands-pères qui ont bu, toutes les générations et des générations d'ivrognes qui m'ont pourri le sang. C'est eux qui m'ont donné cette sauvagerie, va. Ah, c'est terrible quand même. Et pourtant, je t'aime. Je te jure, je t'aime de tout mon cœur, Flore. Je t'aime tellement, tu vois, que je voulais même pas venir, j'avais peur.
0: Moi aussi, je t'aime, Jack. Je voudrais être ta femme. Si tu veux de moi, je suis prête à courir le risque.
1: Mais t'es folle, voyons, parlons plus de ça.

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0: 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Il est 8 heures. Oui, oui, oui.
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0: Merci, merci infiniment, Pierre. Allez, on va quitter l'Espagne et on va partir au Japon avec Roboto Film, donc ce nouvel éditeur dont on vous parle de plus en plus, hein, qui sort beaucoup, beaucoup de films. Hein, ils l'ont même annoncé, ils veulent sortir à peu près 30-35 films par an, uniquement axés sur le cinéma japonais. Donc, c'est un vrai défi, mais c'est vrai qu'il y a beaucoup de choses. Il y a des nouveaux titres qui vont arriver là, à la rentrée. Je vous parlerai d'ailleurs du coffret Le Vaurien en septembre, hein, que je viens de finir de regarder. Là, mon cher Fred, c'est deux films de Takeshi Miike, le prolifique, très prolifique réalisateur japonais.
1: Oui, gros... 1 de 2007 et Crow 2 de 2009. Oui, Takeshi, on a parlé récemment, on avait parlé de Ichi the Killer et tout ça. Comme tu dis, prolifique, je crois qu'il a fait au moins 50-70 films, beaucoup de directs tout DVD, hein, qui étaient des films faits pour le marché vidéo japonais, tout ça, qui ne sont pas sortis en France. Il y en a énormément. Et ben, y a un nouveau film qui doit sortir, qui devait sortir là en juin, mais qui était repoussé, je crois, ça s'appelle Shem, qui était présenté à Cannes, je ne sais pas si c'est la Saint Regard ou à la Quinzaine. Un film aux antipodes, je dirais, de sa filmographie, de son style d'une certaine époque, même s'il a fait des films plus posés comme Harakiri, enfin le remake ou la nouvelle adaptation du film qu'avait réalisé Kobayashi. Et là, on a un film très posé, avec toujours des sujets quand même assez sulfureux, ambigus et tout ça. S'il sort sur Toulouse, on en reparlera à la rentrée. Et c'est quoi un Crozet 2 ? C'est, c'est-à-dire les corbeaux, hein, je précise pour ceux qui ne parlent pas anglais, qui est une adaptation, enfin, ou une préquelle au manga de Hiroshi Takahashi qui s'appelle Crow, hein, qui est un manga qui a eu un gros succès, bien sûr au Japon et en France aussi, et qui raconte l'histoire d'étudiants qui... Enfin, des groupes d'étudiants qui forment des clans, dont un... Et il fasse les études dans une université, l'université Suzuran. Voilà, et l'idée, c'est de prendre le contrôle de cette université. Alors, logiquement, ils sont là pour étudier. D'ailleurs, on le voit au début du film, les professeurs sont débordés. Les salles de classe ont l'impression que les classes sont... Enfin, que l'université est abandonnée. Hein, les chaises, il y en a partout, des tables renversées, des graffitis en voiture. Voilà, enfin, il n'y a pas du tout de pouvoir de la part des adultes, des professeurs et de la hiérarchie. Donc, ils sont laissés à eux-mêmes. Et l'idée, c'est de prendre en la tête de cette université. Donc, on va se confronter, on va se battre. Hein, voilà un peu la teneur de ces deux films, hein, parce que les deux films se ressemblent à peu près, je dirais, dans la structure narrative, si on peut parler de structure narrative. Et en fait, l'idée de Takeshi, à la fois, c'est de faire des scènes de combat à main nue, hein, puisqu'on ne doit pas tuer, il n'y a pas de lame et tout ça. Enfin, surtout, on ne doit pas y avoir de lame ou tuer l'adversaire. C'est juste prendre le dessus physiquement avec ses pieds et ses poings. Donc, ça donne beaucoup de scènes de baston. Alors, souvent tourné en plan serré, ce qui fait que c'est un peu fatigant. On pense un peu au style de Fukusaku dans les années 70-60, des films de Yakuza. Parfois, c'est pas toujours lisible. Ah, voilà, clair, et hein. Du coup, je crois qu'il cherche pas à styliser, il veut être un peu brutal et tout ça. Donc, ça donne des scènes, effectivement, où les maîtres se mettent sur la gueule, comme on dit vulgairement. Et bien sûr, ils se relèvent toujours avec quelques balafres, un peu une dent en moins, machin. Mais voilà, et l'idée, c'est vraiment de s'émanciper, de trouver une identité aussi à travers la violence. Ça peut paraître très étrange, mais c'est des films de mecs, on va dire ça comme ça, hein, puisque les femmes dans le film, il y a une jeune fille qui fait un moment un ou deux morceaux de musique, enfin qui sert qu'à ça, qui tombe amoureux hein, des mecs du clan, mais qui sert pas à grand chose. Voilà, c'est vraiment le film de mecs. Et donc, à travers la figure du leader hein, qui se bat, il y a Genji du groupe GPS, dont son père est un gros yakuza, mais on sent la relation père-fils assez compliquée, et on sent qu'il veut s'émanciper de ce père, voire même peut-être prendre le dessus. Et puis de l'autre côté, il y a Serizawa, hein, qui fait partie d'un autre clan, qui, pareil, on ne connaît pas trop son passé. Ce qu'on connaît le plus, c'est tous ses acolytes, ses bras droits, hein, où il y a une grande fraternité entre les personnages, une grande amitié, et on sent que c'est à travers ça que les personnages existent. Et il y aura un troisième clan qui apparaîtra dans le deuxième volet, le clan Otsen. Alors, ils sont en costume, tête rasée ou teint, voilà, pour les distinguer des autres, parce que sinon, on pourrait se mélanger les pinceaux hein, quand ils se battent. Mais là, en tout cas, ce n'est pas le cas. Et là, il y a une histoire dans le 2 de vengeance, puisque pour le coup, il y a un flashback qui apparaît, parce qu'on n'a pas vu ça à la fin du 1. C'est qu'il y a un des membres de Otsen qui a été assassiné, pour le coup, par un des membres. Et du coup, lui a dû faire de la prison. Et il va être un peu exclu du clan. Il essaye de revenir. Et le clan Otsen va vouloir se venger de ce personnage et du clan, effectivement, de GPS qui a commis ce crime. Donc voilà. En gros, Voilà un peu les tenants et les aboutissants du film. Alors, c'est vrai que ça dure quand même 2 fois 2h10. Oui, c'est ça. Je trouve qu'il y a quelques longueurs. Mais c'est vrai que par moments, on voit ce dont veut parler Miyazaki. Je crois que c'est ça, c'est le rapport entre un monde adulte autoritaire, avec des règles strictes, et ces jeunes qui essaient de trouver une place. Et ils trouvent leur place à travers le clan, le groupe, la fraternité, l'amitié, même s'il y a des rivalités entre les clans. Et on sent ces gens un peu perdus et ils n'en passent que par la violence. Apparemment, alors ça ne se passe pas comme ça au Japon, mais apparemment il y a une université au Japon, je ne sais plus où, qui récupère un peu des personnes difficulté, en marge, un peu délinquants, pour essayer de les remodeler et tout ça. Donc j'imagine qu'il doit y avoir des conflits dans ce genre d'établissement. Mais voilà, on est très loin, c'est vraiment... romancé, fictionnalisé. Hein. D'ailleurs, ça fait penser parfois à certains films américains quand on parlait des facs américaines qui étaient gangrénées par les gangs. On sait qu'aux États-Unis, à Los Angeles notamment, il y a des problèmes. Et voilà. Donc le film se veut surtout un portrait d'une jeunesse qui essaye de trouver sa place et qui en vient au point, je dirais, pour exister. Donc c'est un peu la limite aussi, on peut dire. C'est un peu daté comme vision identitaire. Mais bon, en même temps, peut-être que dans tout ce qui est groupuscule ou mafia et compliqué, on sait que c'est peut-être par-ci par-là que les mecs essayent d'exister, alors de manière effectivement illégale et violente. C'est sans doute une réalité. Donc voilà, le film, par moments, il y a un peu d'émotion qui se pose là avec les personnages, mais c'est vrai que ça reste un film assez superficiel, je trouve, qui n'existe que par sa violence et ses combats, qui sont effectivement, pour le coup, pas stylisés, pas chorégraphiés. Hein. C'est vraiment un peu du brutal, c'est un peu bouilli par moments. Donc voilà, il a les aficionados en France notamment, et dans les bonus, parce que dans le premier, il n'y a pas de bonus, c'est dans le deux, enfin, il y a un making-of dans le premier, si on voit les jeunes acteurs arriver. C'est assez intéressant, c'est que quand ils arrivent sur le tournage, les jeunes acteurs, et qu'on les présente à l'équipe, ils font des salam alek, merci beaucoup, ils se font des plaisirs. C'est assez étonnant, tout le monde dit bon, merci, nanana. Enfin, c'est très japonais quand on y va, on voit comment ça se passe. Et dans le 2, il y a plusieurs bonus, dont un making of. Il y a Babylonia, qui est le pseudo d'une jeune fille qui travaille dans une librairie, j'imagine à Paris, de manga, qui explique le manga crow. Et il y a un terme qui revient souvent par rapport à cette BD, et à la fois dans le film, c'est les furios. En fait, les furios, c'est ça fait penser au film de Oshima, quelque part, ça veut dire le rebelle, en fait. Hein. En gros, c'est un peu ça, c'est des mangas de rebelles. Et il y a Az l'épouvantail, pareil, un pseudonyme. Il a fait un documentaire sur Takeshi Miike qu'on avait diffusé ici à Toulouse quand Ichi the Killer était ressorti, qui revient sur la carrière. Et lui, c'est un grand, grand fan de Miyazaki. Il explique pourquoi et en quoi ces Crow Zero sont des super films. Voilà, après ça, c'est... Ça ne tient qu'à lui. C'est des films qui ne sont pas nuls, attention. Hein. Je trouve qu'il y a des qualités par moment. Si on aime le style de Miyazaki, qui est plutôt posé. Parce qu'entre le premier qui est en 1,85, le second est en scope plus léché. Je trouve que le film a eu un peu plus de sous. Ça se sent. Et je trouve que le deuxième est de meilleure facture, de meilleure tenue visuelle. Voilà. En gros, voilà ce que je peux dire de ce Crow 1 et de ce Crow 2. Je découvre un peu, parce que j'avais vu Dead or Alive à l'époque. C'était des films assez compliqués à voir, moi, je trouve. Même audition. Et là, depuis quelques temps, avec les ressorties, je découvre d'autres œuvres. Ichi the Killer m'avait plutôt surpris, pareil, par le fond du film. Et je pense que c'est vraiment quelqu'un qui veut faire un portrait de la jeunesse japonaise à travers des films extrêmes, ambigus, que ce soit l'horreur ou le film de Yakuza. Donc voilà, c'est chez Roboto Film, donc coffret, très beau coffret au demeurant. Et puis,
0: il y aura des... Alors, Roboto, justement, il y en aura d'autres. Il y a un personnage qui va sortir pour la première fois en France et qui est extrêmement célèbre au Japon. C'est le personnage du vagabond du nom de Torajiro. Donc, ça va sortir sous des formes de coffrets qui vont s'appeler Toro-san. Alors, il y a eu 50 films. Hein, parce que ça continue toujours. Hein. C'est un truc de fou. Ça a démarré en 69, mais ça existe toujours. Voilà, Roboto Film a proposé pour l'instant de sortir 5 coffrets de 5 films, c'est-à-dire à peu près 25 films, et on verra un petit peu si ça marche ou pas, hein, avant de partir sur l'intégralité peut-être de la saga. Donc le premier va sortir, là, ça sera 5 premiers films. Ensuite, vous avez La guerre des gangs de Fukazaku, qui est peut-être l'un des films de Yakuza et de gangsters les plus célèbres de Fukazaku, qui était déjà sorti chez Wallside Video.
1: C'est à Okinawa. Guerre des gangs à Okinawa.
0: À Okinawa, j'ai dit quoi?
1: T'as juste dit guerre des gangs.
0: Guerre des gangs à Okinawa.
1: Guerre des gangs, c'est quoi? C'est Fulci, non?
0: Voilà, je suis encore sur Lucio Fulci, moi, je ramène tout à l'Italie, quoi. Donc, guerre des gangs à Okinawa de Kenji Fukasaku, qui lui, donc, va bénéficier pour la première fois d'une copie qui a été restaurée et qui sortira en Blu-ray. Et enfin, il y a deux hommes invisibles qui vont sortir. Il faut savoir que le film de science-fiction et fantastique au Japon a été extrêmement important dans les années 50-60. D'ailleurs, il y a un bouquin fabuleux qui est sorti en France, hein, qui nous parle un petit peu de tout ça, des monstres et des...
1: Ah oui.
0: Et des sagas, c'est les hommes invisibles. Alors, il y a l'homme invisible apparaît et l'homme invisible contre la mouche. C'est tourné à la fin des années 50 et ça va aussi sortir chez Roboto Film. Donc, c'est quand même assez incroyable de voir tous ces films japonais. Il y a énormément de films japonais qui sortent. Vous l'avez certainement remarqué même dans nos chroniques en France, que ça soit Carlotta, Roboto. Voilà, donc ça montre aussi à quel point les Français sont attirés par la culture japonaise et que il y a vraiment un courant qui passe vraiment très très bien. Je regrette un petit peu qu'il y ait moins de grands classiques hollywoodiens des années 20 et 30, mon cher Pierre, qui sortent et qui méritent la même attention. Mais qu'est-ce que tu veux? C'est les époques qui changent et c'est comme ça. Crier.

0: Bonsoir à toutes, bonsoir à tous, il est 18h et vous écoutez Radio Radio. 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Bonne soirée et belle nuit!
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1: Bonjour à tous et bonjour à toutes. La librairie Ombre Blanche organise cette semaine, comme à l'accoutumée, des rencontres littéraires. Vous pouvez vous rendre nombreux et nombreuses à la salle de conférence de cette librairie qui se situe rue Mirepoix. Toutes les rencontres sont gratuites, l'occasion pour vous de rencontrer les auteurs et les autrices qui font l'actualité littéraire, de les entendre échanger avec un ou une spécialiste du sujet, puis un petit temps d'échange est prévu avec le public, enfin toujours un petit moment de dédicace, donc n'hésitez pas à participer à ces beaux moments gratuits de culture. Ça commence le mardi 13 octobre à 18h. L'invité est Hervé Mazurel. Il est maître de conférence à l'Université de Bourgogne, historien des affects et des imaginaires et spécialiste de l'Europe du 19e siècle. Il viendra pour présenter son dernier ouvrage, Rimbaud, l'Odyssée silencieuse, paru aux éditions du Seuil. Le lendemain, la rencontre est toujours à 18h, ce mercredi 14 octobre, mais je vous conseille de venir un peu plus tôt si vous voulez une place, car c'est une rencontre exceptionnelle, puisque l'invité n'est autre que Antoine Volodine. Antoine Volodine qui viendra présenter Retour au Goudron, un ensemble de 11 textes publiés chez 11 éditeurs différents et qui signe la fin du mouvement post-exotique. Le lendemain, le jeudi 15 octobre à 18h, il sera question d'histoire et de politique pour une rencontre organisée en partenariat avec Sciences Po Toulouse. L'occasion d'échanger avec Pierre Rosanvallon, professeur émérite au Collège de France, qui signe « La tyrannie du présent » paru aux éditions du Seuil. Le lendemain, c'est Johanna Lair qui sera l'invitée de la librairie Ombre Blanche le 16 octobre à 18h. Elle est docteure en sciences politiques, psychologue clinicienne et également chercheuse en histoire, spécialiste notamment de la place des femmes dans la Shoah. Et il sera justement question de cela avec son dernier ouvrage, Auschwitz, une histoire de femmes avec les Françaises du bloc 10, paru aux éditions Gallimard. Deux rencontres sont prévues le samedi 17 octobre. La première rencontre sera avec le maître de conférence en histoire à l'Université de Toulouse, Jean Jaurès, et spécialiste du Brésil contemporain, Sébastien Roseau. Il viendra discuter autour de son ouvrage « Une utopie dans le désert, Belo Monte, Brésil, 1893-1897 », paru aux éditions Anacarsis. A noter que cette rencontre s'inscrit dans le cycle Américas, un cycle de rencontres organisé en partenariat avec l'IPEAT, l'Institut pluridisciplinaire pour les études sur les Amériques à Toulouse. La semaine se terminera avec Catherine Meurice qui viendra présenter son dernier album paru aux éditions d'Argot et qui s'intitule « Le clan des Walden ». Toutes ces rencontres, j'insiste là-dessus, sont gratuites. C'est une occasion d'entendre des auteurs et des autrices nous raconter leur œuvre. Alors n'hésitez pas à vous rendre nombreux et nombreuses. Et si vous ne pouvez pas venir à ces rencontres, eh bien, vous pouvez les retrouver sur l'onglet podcast du site de la librairie Ombre Blanche, mais aussi sur les antennes de Radio Radio du lundi au vendredi à partir de 13h30. Belle semaine littéraire à tous et à toutes.
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0: Bonjour Jeanne.
1: Bonjour Jean.
0: Bonjour chères auditrices de la petite boutique Fantasque.
1: Et bonjour chers auditeurs. Nous avons commencé par une illustration presque parfaite du thème de l'émission d'aujourd'hui, White Rabbit de Jefferson Airplane.
0: La légende veut que cette chanson ait été écrite sous LSD. Le personnage principal est Alice, celle de Lewis Carroll.
1: Une pilule te fait devenir plus grand, une pilule te fait rétrécir, suggère qu'Alice elle-même ait pris une substance comme par exemple le champignon sur lequel se trouve la chenille fumant le narguilé.
0: Le lapin blanc peut être évidemment celui d'Alice, mais aussi celui qui sort du chapeau du magicien. Comme fil conducteur de cette émission, nous suivrons des extraits de la cassette
1: « La drogue, les drogues »
0: publiée par le Centre d'Hydro, centre d'accueil et de documentation pour la prévention de la drogue, qui accompagnait cette bande-son de 36 diapositives illustratives.
1: Ce centre a été fondé par le père Gaston Lefebvre en 1973. Nous pensons que cette cassette a été publiée vers cette date-là, puisqu'on y parle de la loi du 31 décembre 1970.
0: Le problème sociétal posé par les substances psychoactives dans les années 70 est très différent de celui posé dans les années 2020.
1: Un mot sur les diapositives illustratives qui accompagnent le document. Pour la plupart, il s'agit de distorsions de la réalité. On imagine ce que voit un drogué.
0: Il y a aussi des représentations des produits. Nous aurons un petit historique, des définitions et une tentative de classification avant la description de différentes drogues, légales et illégales de l'époque. Le ton est très
1: « trop »
0: professoral, le contenu est très
1: « trop »
0: didactique.
1: La bande sonore de cette émission, composée par la petite boutique Fantasque, est très illustrative de ce qui pouvait être écouté lors de ces tripes.
0: On parlait comme ça à l'époque. Nous aurons Status Quo avec Picture of a Matchstick Man. Le West Coast Pop Art Experimental Band.
1: Tout est presque dit dans le nom de ce groupe.
0: Jouera Shifting Sands.
1: Nous aurons aussi un grand classique, Inagada Davida, d'Iron Butterfly.
0: Korkulu Ruya, d'Erkin Korey. On peut aussi rencontrer des groupes à tendance folk qui seront représentés aujourd'hui par Yann et Sylvia, qui chanteront The French Girl.
1: Ah, ça nous concerne!
0: Alors peut-être trouverez-vous, au-delà de la frontière, une fille aux bagues d'argent. Je n'ai jamais su son nom. Vous êtes perdu d'avance, elle vous dépasse. Elle vous laissera désemparés. Un matin de pluie, vous ne serez plus les mêmes.
1: Nous continuerons avec de la guitare, celle de Jeff Beck, dans Under Side Way Down, avec l'équipe des Yardbirds de 1966.
0: En plus, nous aurons un extrait d'Atom Earth Mother des Pink Floyd pour illustrer le bad trip, ou la retombée d'acide.
1: Et un extrait de l'air du sommeil d'Attis de Jean-Baptiste Lully comme illustration de l'utilisation ancienne, 17e siècle, du pavot comme somnifère.
0: Régnez, divin sommeil, régnez sur le monde, répandez vos pavots les plus assoupissants. La version d'Attis utilisée pour cette terre des songes agréables est celle de William Christie et des arts florissants.
1: Et maintenant, imaginez-vous dans une chambre avec des rideaux orange, un dessus de lit orange et des vapeurs d'encens.
2: Et Suzo Philistin.

La drogue, un phénomène social dont on parle beaucoup dans les journaux ou dans la rue, souvent dramatisé, objet de discussions ou de campagnes passionnelles. Les drogues, des produits toxiques, nombreux et variés, par leur usage et par leurs effets, illicites ou licites, anciens ou modernes. Les drogués, un qualificatif quelque peu péjoratif, où se trouvent mêlés jeunes et adultes, usagers occasionnels et toxicomanes, fumeurs de shit et junkies, consommateurs abusifs de médicaments et renifleurs de solvants.

0: Dès qu'on entre dans la réalité, rien n'est simple, et l'on peut affirmer sans craindre de se tromper que la drogue ne se réduira jamais à une seule cause et sera toujours au moins la rencontre d'un produit toxique et d'un certain personnage dans un environnement particulier. Derrière le produit toxique, il y a toujours la personne qui se drogue et nous tous, avec notre inquiétude, notre bonne volonté peut-être et nos questions.
1: Depuis les années 70, l'histoire de la drogue est celle d'une banalisation progressive. Elle était tout d'abord liée au milieu étudiant et au mouvement hippie venu des États-Unis, qui en avait fait un élément de la contre-culture et voulait révolutionner la vie. La drogue était alors considérée comme un phénomène marginal lié au milieu étudiant des grandes villes.

0: À l'époque, les produits illicites, cannabis, LSD, héroïne, cocaïne, étaient les plus utilisés. Bien qu'une écrasante majorité de jeunes n'aient jamais essayé de drogue, le phénomène s'est élargi à toutes les classes sociales, aux tranches d'âge plus jeunes et aux petites villes de province. La consommation s'est étendue aux produits licites tels que médicaments et solvants. La consommation de triclo et de colle marque un pas de plus dans la banalisation du phénomène.
1: La drogue ne date pas seulement des années 70. Elle existe sous des formes diverses depuis l'Antiquité. L'homme utilisait alors des drogues principalement à des fins guerrières, intellectuelles ou mystiques. Sur cette monnaie grecque, on aperçoit, derrière le casque du guerrier, une capsule de pavot à opium. On trouve de semblables évocations dans de nombreux écrits et sur les bas-reliefs du temple de Baalbek, par exemple. Elle est présente aussi dans le monde entier, la coca en Amérique du Sud, le khat en Afrique orientale, l'opium en Orient, où il demeure un produit toléré par la société, un peu comme l'alcool chez nous. Quant au cannabis, il est répandu à peu près partout.

0: Qu'est-ce qu'une drogue ? Au sens large, on peut dire que c'est une substance naturelle ou chimique, douée de propriétés physiologiques remarquables, et qui, selon ses effets, peut avoir des utilisations très diverses, religieuses, militaires, alimentaires, médicales. Au mot « drogue », souvent associé à des images négatives ou des jugements de valeur, les milieux scientifiques préfèrent aujourd'hui les termes de « substances psychotropes » ou « psychoactives », c'est-à-dire modifiant l'activité mentale. La dépendance est un état de besoin physiologique ou psychique manifesté par un individu à l'égard d'une substance psychoactive par suite d'une consommation périodique ou continue de celle-ci. Il y a dépendance physique lorsque l'arrêt de la consommation du produit provoque un syndrome de sevrage ou état de manque. Il y a dépendance psychique lorsque l'individu manifeste un désir plus ou moins intense de continuer sa consommation. En un sens, un psychotrope peut induire une dépendance psychique sans entraîner de dépendance physique. Voici le cannabis, ou chanvre. Cette plante fait preuve d'une étonnante souplesse écologique. Elle a su s'adapter aux terrains et aux climats les plus divers. Les botanistes pensent aujourd'hui qu'il s'agit de la même espèce, Cannabis sativa, dont il existe deux variétés, à fibres et à résine. Dans les pays tempérés, il est utilisé pour ses fibres, dont on fait un usage textile. Dans les pays chauds, le chanvre sécrète, au détriment de la qualité des fibres, une résine à l'effet psychotrope dont on tire de nombreuses préparations. Les plus connues sont la marijuana, le hashish et l'huile de cannabis. La marijuana, aussi appelée marie, marie-jeanne ou herbe, est une préparation composée de feuilles et de sommités fleuries de chanvre indien. Les parties utilisées sont séchées et émiettées. On ne retient habituellement que les sommités florifères et fructifères, plus riches en principes actifs. La marijuana est le plus souvent fumée, soit pure, soit mélangée avec du tabac. On la fume soit en cigarette, le joint, ou dans des pipes. Mais elle peut aussi être mêlée à des boissons ou à des aliments. Le hashish, souvent appelé hash, est la résine du cannabis, sécrétée par les bractées des sommités fleuries de la plante femelle. Cette résine est récoltée, puis pressée en blocs, en forme de plaques ou semelles. C'est surtout dans cette résine qu'on trouve le delta-9 tétrahydrocannabinol, ou THC, principal responsable de son action psychotrope. La teneur en THC est très variable selon le lieu de culture, la partie de la plante utilisée, la concentration de la préparation, etc. Elle peut aller de 0% pour une marijuana éventée à 60% pour une huile de cannabis.
1: Comment le cannabis est-il consommé? Il peut être mélangé à la nourriture, gâteaux, sorbets et confitures par exemple, ou à des boissons. Mais dans la plupart des cas, il est fumé, mélangé à du tabac. On se sert alors soit de chilum, pipe conique, de sipsis, petite pipe marocaine, ou encore de narguilé, pipe à eau parfumée, dans lesquelles l'eau est parfois remplacée par de l'alcool qui potentialise les effets recherchés.

0: Les drogues hallucinogènes perturbent la conscience, modifient les sensations et provoquent des hallucinations. Elles étaient couramment utilisées par certaines peuplades du Mexique dans les rituels sacrés, notamment pour faciliter l'émergence de visions prophétiques. Il s'agissait alors de plantes, mais depuis ont été découverts des produits de synthèse entraînant les mêmes effets. Parmi les hallucinogènes, le plus fréquemment utilisé est le LSD-25, souvent appelé acide. LSD-25, pourquoi ? LSD, ce sont les initiales d'un mot composé allemand signifiant diéthylamide de l'acide lysergique. Et 25, parce que ce produit figurait en 25e position sur la liste de 27 produits testés par les laboratoires Sandoz à la recherche de médicaments contre les migraines. Il est produit d'une manière purement artisanale, ce qui le rend plus dangereux encore, faute de contrôle précis. En effet, étant donné que l'efficacité du LSD est de l'ordre du microgramme, il est extrêmement difficile de le doser avec précision et de le purifier. On le commercialise sous les formes les plus variées, ce qui complique considérablement la répression du trafic. Un autre type d'hallucinogène, la mescaline. C'est un alcaloïde sécrété par le peyotle, petit cactus d'Amérique centrale, dont la réputation est de faire les yeux émerveillés. On trouve également, dans la même région, des champignons hallucinogènes. Le plus connu est le psilocybe, à partir duquel on fabrique la psilocybine. Enfin, des produits entièrement de synthèse sont apparus depuis peu, surtout aux États-Unis, tels la fencyclidine, aussi appelée PCP ou poussière d'ange.
1: On va faire un voyage, comme on dit, ou un trip. On ne sait pas très bien ce qui va se passer. Selon les rêves ou les angoisses qui habitent chacun, à ce moment, on peut vivre d'agréables hallucinations ou d'affreux cauchemars. Les effets peuvent également se reproduire ultérieurement, de manière inattendue. C'est le flashback ou retour d'acide. Aujourd'hui, les spécialistes retrouvent dans l'ivresse hallucinatoire bon nombre de symptômes classiques de la schizophrénie. Perte du sens réel, dissociation de la personnalité, délire, vécu d'étrangeté. L'expérience psychédélique serait une psychose artificielle, le temps d'un voyage. Mais il y a les mauvais voyages et surtout les mauvaises rentrées. Tout le matériel conflictuel surgi sous hallucinogène peut envahir la conscience et provoquer des états d'angoisse, de bouffées délirantes ou de dépression persistante. C'est l'ivresse dépassée ou même des états psychotiques chroniques qui évoquent la schizophrénie. Faut-il y voir une simple accélération par la drogue d'une déviation psychotique déjà préexistante ? Ou faut-il incriminer le produit hallucinogène de l'entière responsabilité du processus ?

0: La cocaïne est une substance psychostimulante extraite de la feuille du cocaïer, un arbuste qui pousse principalement sur les hauts plateaux des Andes, au Pérou et en Bolivie. Les feuilles de coca ont été mâchées de tout temps par les indigènes d'Amérique du Sud. Ils avaient remarqué que cette plante euphorisante apaisait la faim et la fatigue. La cocaïne se présente sous forme d'une poudre blanche, souvent appelée coco ou neige, à cause de son aspect extérieur légèrement cristallin. Elle fut introduite et largement utilisée en Europe comme anesthésique local, notamment en chirurgie dentaire et oculaire. Mais c'est un médicament peu maniable et la médecine s'est rapidement tournée vers des produits présentant moins de risques.
1: En 1916 et dans le courant des années 20, la cocaïne a connu une vogue importante qui intéressait toutes les couches de la société, des ouvrières de maisons de couture aux parlementaires. La mode, interrompue entre les deux guerres, a repris dans les années 50 et paraissait, jusqu'à tout récemment, le fait des catégories sociales privilégiées et aussi des milieux de la prostitution.
0: Voici maintenant les opiacés. L'opium et ses dérivés sont extraits du pavot blanc d'Asie. Après la chute des pétales, les capsules encore vertes sont incisées. Il s'en écoule un latex blanchâtre qui brunit en s'oxydant à l'air et qui, récolté à l'aide d'une raclette, constitue l'opium brut. De tout temps, il a été transformé en chandou, pâte brunâtre, beaucoup plus riche en substances aromatiques et utilisée par les fumeurs. Comme nous le confirment de nombreux textes, l'opium est utilisé depuis l'Antiquité pour ses nombreux effets analgésiques et calmants, et notamment pour sa « vertu dormitive », selon les termes des médecins du XVIIe siècle. L'usage de l'opium pour le plaisir se répandit en Europe au XIXe siècle. Tandis qu'en Angleterre, la classe ouvrière se précipite sur les pilules d'opium en vente libre chez les droguistes, les fumeries plus ou moins clandestines s'installent dans les grandes villes et les ports de France. Quels sont les effets de l'opium? Après les premières réactions de malaise, pâleur, sueur froide, vomissements, les sensations agréables apparaissent lentement. Elles se caractérisent par une impression de bien-être et de calme euphorique. Maintenu dans un état de demi-sommeil, indifférent au monde extérieur, le fumeur peut se laisser aller à une douce rêverie.
1: Les formes modernes de l'intoxication sont souvent liées aux dérivés de l'opium, codéine, morphine, héroïne et aux stupéfiants synthétiques. Certaines préparations pharmaceutiques contenant des opiacés sont en effet utilisés par les toxicomanes. Ainsi, on trouve de la codéine dans de nombreux médicaments antitussifs d'accès facile qui, consommés en grande quantité, provoquent les effets euphorisants et onirogènes de l'opium. La morphine est un alcaloïde de l'opium environ 10 fois plus puissant. Isolé en 1806 par un chimiste de Napoléon, elle connut une grande vogue grâce à l'invention de la seringue.
0: À la fin du XIXe siècle, un chimiste allemand réussit à synthétiser un nouveau produit à partir de la morphine, le diacétylmorphine. Ce dérivé montra une action si manifeste sur les douleurs des grands tuberculeux, incurables à l'époque, qu'on lui donna le nom d'héroïne, médicament héroïque, c'est-à-dire très actif. On s'aperçut alors que les morphinomanes traités à l'héroïne abandonnaient la morphine et on crut ainsi les guérir. En 1900, on pouvait même lire dans une revue médicale « La morphine remplacée par l'héroïne, plus de toxicomane ». En fait, l'héroïne était 10 fois plus active que la morphine et il ne délaissait une toxicomanie que pour une autre, C'est pourquoi elle fut exclue de la pharmacopée. Aujourd'hui, son usage est uniquement toxicomaniaque et sa fabrication clandestine.
1: L'héroïne se présente sous forme de poudre. On l'appelle d'ailleurs le plus souvent la poudre ou encore cheval. Sa qualité dépend de sa provenance, mais elle est rarement pure car les trafiquants, pour augmenter leurs bénéfices, la coupent avec d'autres produits. Lactose, sucre, talc, quand ce n'est pas de la poudre à laver ou d'autres substances plus nocives encore, responsables de bon nombre d'accidents. De plus, elle est souvent recoupée par le dealer. Ici, nous voyons trois types d'héroïne. En haut, la blanche, dite numéro 4, qui contient de 70 à 90% d'héroïne pure. Longtemps appelée marseillaise, car elle était fabriquée dans le sud de la France, d'où elle rejoignait les États-Unis via la Sicile, elle disparaît avec le démantèlement de la French Connection. Elle est maintenant fabriquée sur les lieux de production de l'opium, Thaïlande et Laos notamment. À nouveau, cependant, des laboratoires clandestins ont été découverts dans le sud de la France et surtout en Italie et en Sicile. Plus bas et à droite, de couleur gris-brun, c'est le brown sugar, dit héroïne numéro 3, qui est un mélange de strychnine ou de quinine ou de caféine et de 30 à 60% d'héroïne pure. L'autre, de couleur plus foncée, est pratiquement inconnue en Europe. Les capsules que vous voyez sont de petits emballages bouchés à la cire qu'on peut avaler si l'on est appréhendé par la police. Il suffit ensuite, une fois rentré chez soi, d'en attendre la restitution toute naturelle. Il convient de citer aussi les stupéfiants synthétiques tels que le palfium, la méthadone, le dolosal, qui se rapprochent de l'héroïne par leurs effets et la dépendance qu'ils entraînent. Ils peuvent être obtenus sur prescription médicale de stupéfiants, inscrits au tableau B.
0: Le brown sugar est fumé ou humé sur les lieux de production. On le fait brûler sur des feuilles de papier d'étain et on inhale les vapeurs dégagées. C'est ce qu'on appelle chasser le dragon. Chez nous, l'héroïne, grise ou blanche, est utilisée quelquefois par voie nasale, le sniff, et le plus souvent par voie intraveineuse, c'est le fix ou shoot. Le flash suit immédiatement l'injection. La phase suivante est la planète, qui se traduit par un détachement de l'existence. Puis vient la descente, au cours de laquelle le plaisir s'estompe. Le retour au réel s'impose à la conscience.
1: Après une première période dite lune de miel, la poudre ne satisfait plus. Toute interruption provoque la crise de manque, le toxicomane est accroché. L'héroïne devient alors une préoccupation obsédante. De plus, son état physique se dégrade. Mauvais état général, perturbation du sommeil, bronchite chronique, hépatite virale ou septicémie causée par l'absence de stérilisation du soluté d'héroïne injecté et du matériel servant à l'injection. Enfin, un changement dans la concentration de la poudre en héroïne, une crise d'asthme ou un coupage avec des produits dangereux peuvent provoquer une intoxication aiguë, l'overdose, qui se caractérise notamment par une détresse respiratoire et nécessite un envoi de toute urgence en réanimation. Le toxicomane arrivé à ce stade, souvent surnommé junkie, se trouve malgré lui emporté dans le cycle le plus fréquent. Prosélytisme, trafic, prostitution ou délinquance, séjour en hôpital ou en prison. Les liens avec la famille ou les amis sont souvent coupés, c'est la galère. Pour en sortir, le junkie peut être tenté de s'en aller dans un dernier flash.

0: La consommation de médicaments psychotropes augmente au point que la France se situe en tête des pays d'Europe.
1: Il semble que les toxicomanes se soient tournés tout d'abord vers les médicaments comme produits de substitution quand il n'y avait plus d'héroïne sur le marché, et notamment après le démantèlement de la French Connection. Mais depuis 1974-1975, on trouve des toxicomanes qui n'ont jamais touché à l'héroïne et pour lesquels le médicament n'est plus un produit de substitution, mais la drogue centrale.
0: Voyons tout d'abord les dépresseurs. Leurs effets principaux sont la chute du tonus psychique, qui se traduit par une baisse de la vigilance, la réduction de l'activité intellectuelle et l'apaisement de la tension émotionnelle. Contre l'angoisse, on prescrit les anxiolytiques. Contre la nervosité, les tranquillisants. Contre la dépression, les antidépresseurs. Contre les insomnies, les hypnotiques, barbituriques ou non barbituriques.
1: Les toxicomanes utilisent principalement les barbituriques d'action rapide, purs ou mélangés à l'alcool. Le fait qu'ils soient aisément prescrits par le corps médical et leur présence journalière dans les pharmacies familiales rendent les dépresseurs particulièrement accessibles. Leur consommation à dose d'intoxication entraîne tout d'abord un état d'euphorie, d'excitation, suivi d'une descente dans le sommeil, mais parfois aussi le coma. Les barbituriques entraînent une dépendance physique particulièrement sévère. La cure de désintoxication ou sevrage physique demande une très grande prudence et doit se faire en milieu hospitalier, l'arrêt brutal pouvant entraîner un état de mal épileptique.
0: Passons maintenant aux stimulants. Comme leur nom l'indique, ce sont des produits qui stimulent, augmentent le tonus psychique et par conséquent la vigilance, l'activité intellectuelle. Ils effacent provisoirement la fatigue et la sensation de faim. Les plus connus sont les amphétamines. Elles ont d'abord été utilisées par les armées américaines et anglaises et leurs effets ont été si spectaculaires que la presse britannique a pu écrire « La méthédrine a gagné la bataille de Londres ». En période d'examen ou de cours intensifs, les étudiants en font un usage très fréquent, voire régulier, pour faciliter la concentration. On ne trouve plus désormais d'amphétamines à l'état pur, sauf sur le marché illicite, mais on peut les retrouver dans les médicaments contre l'apathie et dans les anorexigènes ou coupe-faim.
1: L'utilisation abusive de ces produits, souvent surnommés « speed », peut aller jusqu'à 300 fois la dose initiale car la tolérance est très forte. Les héroïnomanes les prennent en période de manque ou mélangés avec l'héroïne. Après la phase d'excitation vient la descente, la dépression. On était high, on est down. Cette descente est très dure, surtout lorsque s'y ajoute l'effet parano, vif sentiment de persécution, qui peut expliquer des accès de violence ou des tentatives de suicide. On comprend aussi qu'on veuille sortir de la descente ou de l'apathie qui la suit en reprenant des amphétamines.
0: De nombreux dérivés des hydrocarbures sont utilisés dans la vie courante à cause de leurs propriétés volatiles et d'évaporation rapide à la température ambiante. Ce sont principalement certains des anesthésiques, éther et chloral, les détachants, les cols à séchage rapide, les dissolvants, essence, trichloréthylène, le gaz fréon des aérosols. On connaissait déjà les hétéromanes, mais ce qui est récent, c'est l'utilisation fréquente que font de tous ces produits de jeunes adolescents qui se retrouvent en groupe pour sniffer. En effet, les vapeurs que dégagent ces produits peuvent plonger quelqu'un dans un état euphorique passager. Une prise plus importante peut mener à la léthargie ou au sommeil. Les effets s'atténuent quelques heures après et sont souvent suivis d'une gueule de bois et de maux de tête tenaces.

0: Que faire? Il n'y a pas un seul débat sur la drogue où cette question n'ait été posée. Question de parents inquiets pour leurs adolescents, de jeunes interrogés par le comportement d'un camarade, de professeurs se demandant quel est leur rôle d'éducateur en contact avec de jeunes utilisateurs. Chaque fois, le cas est particulier et la réponse différente. Si l'on veut agir sur la demande de drogue, on est amené à se poser la question « Pourquoi se drogue-t-il » Dans le cas d'usage occasionnel ou fréquent, la drogue est presque toujours un moyen de masquer un mal de vivre qui n'arrive pas à se dire autrement et qui, souvent, prend racine dans une difficulté de communication familiale ou autre. L'ambiance de mystère et d'interdit qui entoure la drogue peut provoquer chez l'adolescent curiosité et désir de transgression.
1: Mais on a dû admettre que la drogue n'est que le symptôme d'une difficulté à vivre et qu'il faut la prendre en compte si on veut en prévenir l'usage et l'abus.

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0: Nous sommes tous morts. Texte de Jean-Luc Coudray. Illustration Lewis Trondheim. Aux éditions L'Association, dans la collection Pattes de Mouche.
1: Bonjour,
0: ça va ?
2: Non.
1: Pourquoi ?
2: J'ai peur de mourir.
0: Absurde ! Vivre est un pari que vous gagnez chaque seconde, c'est-à-dire 86 400 fois par jour durant environ 29 200 jours, alors que vous ne le perdez qu'une fois. Mais ce n'est pas tout, réfléchissez. Si on considère l'éternité comme éternelle et la durée de votre vie comme étant de 80 ans, et que l'on compare les deux,
2: oui,
0: la probabilité que vous soyez justement dans la tranche de temps où vous êtes vivant et nul. Or, vous y êtes. De la même manière, il y a infiniment plus de morts que de vivants si on compte les morts depuis l'aube des temps. La probabilité d'être parmi les vivants est donc négligeable. Or, vous y êtes. En fait, il est impossible d'être mort.
2: Mais enfin, les morts sont bien morts.
0: Oui. Mais ce sont toujours les autres. Or, être un autre n'arrive qu'aux autres.
2: Mais enfin, la mort est une certitude.
0: Ce n'est donc pas un événement.
2: Je vais perdre ma vie.
0: Parce que vous considérez la vie comme un tout. Mais si vous vivez au jour le jour, la mort ne vous enlèvera qu'un jour.
2: Cependant, je ne serai plus vivant.
0: Votre moi non plus. La vie pour le moi ou la non-vie pour le non-moi ? Quelle différence ?
2: Mais parce que je risque de mourir, je suis un être vulnérable.
0: Bien au contraire. Si vous étiez immortel, le calcul des probabilités révèle qu'après des milliards d'années de conduite automobile, vous seriez forcément accidenté, donc invalide, borgne, manchot ou cul de jatte. Alors que la mort vous permet de garder vos chances de rester sain et sauf.
2: Mais la mort nous fait perdre des êtres chers.
0: C'est la mort qui donne leur prix aux êtres chers.
2: Après ma mort, tout s'arrête.
0: Non, il reste les autres.
2: Mais les autres ne sont pas moi.
0: Uniquement parce que vous êtes en vie.
2: Comment ça ?
0: Pour ne pas être un autre, il faut bien être un individu vivant qui s'en distingue. Quand vous serez mort, plus rien ne vous distinguera des autres en vie.
2: Ce qui m'angoisse, c'est que la philosophie n'est arrivée à rien.
0: Faux. Simplement, quand la philosophie arrive à quelque chose, elle perd son nom.
2: Comment ça ?
0: Quand elle réussit, on l'appelle mathématique, science de la nature. Psychanalyse.
2: Oui, mais quand elle n'arrive à rien,
0: elle perd aussi son nom. On l'appelle astrologie, alchimie, numérologie, cartomancie, psychomorphologie, etc.
2: De toute façon, la mort est une chose stérile.
0: Absurdité. Vous étiez mort avant de naître et ça ne vous a pas empêché de naître.
2: Mais enfin, la mort avant ma vie n'est pas la même que la mort après ma vie.
0: Stupidité. Le temps étant lié à la vie, la mort est hors du temps. Aucun repère ne peut donc distinguer la mort avant votre vie de votre mort après votre vie. De toute façon, la mort étant hors du temps, votre mort n'est pas dans l'avenir, mais maintenant.

0: En réalité, nous sommes tous morts, mais c'est camouflé par la vie.
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0: Forces from That Will Be Filed par la violoncelliste Clarice Jensen sur Miasma en 2018, et juste auparavant c'était Julia Reddy, Sea Rose, sur le label australien Room 40.
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0: Rencontre au sommet entre Jérôme Nottinger et Sec, la cave des étendards, c'est l'album, le château est une oreille.
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Canon. Jacques Puech avec Canon, écrit par Yann Gourdon pour 5 cabrettes avec Basile Brémaud, Louis-Jacques, Sadrine Lagrelet et Mathilde Spini. Coproduction Insub et Lanovia.

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0: Bonjour Jean.
1: Bonjour Jeanne.
0: Bonjour chers auditeurs de la petite boutique Fantasque.
1: Et bonjour chères auditrices.
0: Nous poursuivons aujourd'hui la découverte des nouvelles d'Armand Sylvestre avec un extrait du recueil Les Mélancolies d'un joyeux, publié en 1883.
1: Elle sera faite à deux voix, avec Jean-Marie Champagne et Dominique Sylvestre.
0: Nous avons annoncé cette lecture avec Le plus doux chemin de Gabriel Fauré par Nicolas Higueda avec Michel Plasson à la tête de l'orchestre du Capitole de Toulouse.
1: Nous poursuivrons avec Franz Liszt et le sonnet 123 de Pétrarque tiré de la deuxième année de pèlerinage sous les doigts d'Alfred Brendel.
0: Ensuite, la ravissante sonate pour flûte, alto et harpe de Maurice Ravel par Mathieu Calderini, Nicolas Tullier et Christophe Goguet.
1: Nous retrouverons Gabriel Fauré pour la gavotte de Masques et Bergamasques, toujours par l'orchestre du Capitole dirigé par Michel Plasson.
0: Toujours Gabriel Fauré dans Clair de lune avec Nicolas Higueda et l'orchestre du Capitole.
1: La chanson française de Maurice Ravel sera chantée par Cécilia Bartoli avec Myung Woon Chung à l'accompagnement.
0: Suivra le deuxième interlude de la sonate pour flûte, violon, harpe de Claude Debussy, interprété par Philippe Bernold, Gérard Gosset, Isabelle Moretti.
1: Et cette émission se clora par Gabriel Fauré encore avec sa barcarolle sous les doigts de Lucas Debargue.
0: Très bonne écoute de cette émission classique de la petite boutique Fantasque
2: et Suzo Philistin.

0: jusqu'à la mort. Et ça la bouche sur sa bouche, dans une étreinte folle, sous la caresse profonde d'une nuit d'été, qu'elle lui avait dit ces mots, où vibrait je ne sais quoi de surhumain et de désespéré. Jusqu'à la mort. Il les avait recueillis dans son oreille avide, comme une musique d'outre-tombe, où l'amour défiait l'éternité et la terre le ciel. Il l'avait pénétré jusqu'aux moelles, et de tous les souvenirs de leur tendresse passionnée, celui-là devait lui demeurer le plus avant au cœur, là où le sang, toujours rajeuni, ne permet pas aux blessures de se fermer. Tout un monde se dressait dans sa mémoire, à l'écho de ses paroles, dont l'accent l'avait fait frissonner, les grands arbres penchant leur ombre sur leur tête rapprochée, le ciel ouvrant à travers les frondaisons opaques une baie lumineuse d'azur et d'argent, le fleuve invisible roulant au loin son murmure, et la tombe ouverte parmi les fleurs, la tombe prise à témoin, la tombe fidèle où doucement ils dormiraient ensemble le dernier sommeil. Car tout avait été solennel et sacré dans cette scène. Et c'est l'âme, plus que la voix, qui avait jeté ce cri dans le silence des baisers.
1: Elle s'enfuit pourtant un jour, celle qui lui avait brûlé les lèvres, enveloppant son être tout entier dans un enchantement. Elle s'enfuit. Non pas dans quelque révolte de tendresse outragée, mais par lassitude banale, vaincue par l'ennui, lui donnant d'un seul coup la mesure du néant que la femme apporte, même dans ses abandons. Elle s'enfuit pour aller tenter d'autres amours qui ne dureraient pas davantage, comme ces refrains imbéciles que la popularité d'un moment promène sur les guitares des chanteurs en plein vent. Poursuivre son destin de feuilles tombées du grand arbre du paradis et qu'un souffle impitoyable roule sur les terrestres chemins pour se déchirer jusqu'au bout aux épines et boire son content de fange au ruisseau. Elle s'enfuit pour obéir à la loi de fragilité et de mensonge qui fait la femme pareille à tout ce qui est doux et charmant ici-bas. Mais lui, se rappelant sans cesse cette nuit d'extase, ces mots divins versés sur sa bouche comme un baume, cette invocation suprême et cet inviolable serment vécu dans le désespoir et dans la colère. Le mépris seul l'empêcha de tuer cette bête fausse et cruelle. Mais pour toutes celles qui, comme elle, portaient sur le front la beauté ainsi qu'un vase saint profané sans cesse, il conçut une haine affreuse et sans merci.
0: Et comme il n'avait pas 30 ans encore, et qu'un sang viril lui brûlait le cœur et lui mordait la peau, il se rua en 1000 débauches, dans la foule abjecte des amis d'un jour et des maîtresses d'une nuit, buvant à même la coupe commune où s'abreuvent les honneurs salis et les vertus polluées, odieuse gamelle du régiment des déclassés. Il se grisa avec des ivrognes, joua avec des tricheurs et aima avec des catins. Quand d'aventure quelqu'une de celles-ci lui inspirait une de ces heures de vague tendresse où l'homme oublie le néant des baisers qu'il donne et la honte des baisers qu'il reçoit, il entrait contre lui-même dans d'épouvantables fureurs et poursuivait la malheureuse de paroles insultantes et amères. Et quand elle pleurait devant lui, pauvre brute dont l'outrage secoue encore quelquefois la conscience, il se sentait plein d'une joie méchante, comme si ses larmes de fille le vengeaient. Mais enfin, il comprit que l'avilissement de ce monde perdu, non content de grouiller autour de lui, allait monter en lui comme une mer, aspirée par le vide de son cœur et de son esprit. Et, comme il avait, Dieu merci, gardait une âme fière. Il s'arracha de cette boue si violemment qu'il en eut les pieds saignants et retomba, meurtri, dans une solitude sans espoir.
1: Celle-là n'était pas pareille aux autres femmes qu'il avait connues. C'était la Vierge chaste qui, dans le silence du foyer paternel, attend la venue de l'époux. La pudeur exquise de son visage était faite de la sérénité charmante de ses yeux, et tout en elle respirait une telle pureté qu'autour d'elle, le parfum des fleurs prenait des effluves d'encens. Il la vit, et il lui sembla que son rêve amer s'enfuyait, qu'une lumière nouvelle rentrait dans ses yeux, que le passé mourait dans son âme, où l'espoir montait comme une aurore, dans une apothéose de chant et de clarté. L'insensé, il osa se dire à lui-même qu'il n'avait peut-être jamais aimé. Comme il était resté beau malgré ses débauches, il plut rapidement à cet ange dont les ailes ne demandaient qu'à souffrir. Et comme il était resté riche malgré ses folies, il ne fut pas longtemps à se faire agréer d'une famille qui joignait à d'excellentes mœurs un juste souci de l'argent. Il crut mourir de joie en échangeant l'anneau de fiançailles avec cette angélique créature et pressa les choses de toute l'ardeur d'une âme vraiment éprise. Une égale impatience le payait de retour et le faisait plus heureux encore par la certitude d'être aimé.
0: La veille du grand jour était arrivée. Ils marchaient tous deux, silencieux et recueillis dans leur amour, suivant une allée du parc où l'ombre de la nuit était rayée de lumière furtive par les obliques rayons de la lune traversant les feuillages. Derrière eux mouraient les chuchotements familiers de la maison, et devant, du côté de l'horizon, s'éveillait le cœur des choses, voix murmurante des ruisseaux, bruit d'ailes dans les branches, vol d'insectes bourdonnants, derniers appels du cor dans les bois, tout ce qui fait le soir mystérieux et mélancolique. L'allée s'arrêtait à une sorte de carrefour de verdure, dont le gazon était largement baigné par les clartés stellaires. Un banc de pierre, rongé aux angles par les lichens, s'y dressait au pied d'un faune décapité. Ils s'y arrêtèrent et elle s'y laissa tomber, comme vaincue par l'émotion de cette promenade solitaire dans cette immortelle extase de la nuit. Alors il se mit à genoux devant elle et baisa les plis de sa robe qu'elle ramenait en vain sous ses petits pieds frissonnants de rosée. Il lui prit les mains, ses mains glacées qu'elle défendit à peine, et les yeux dans ses yeux, la bouche effleurant sa bouche, il lui demanda « M'aimes-tu ?»«
1: Jusqu'à la mort, »
0: répondit-elle. Un coup de foudre ne l'eut pas plus violemment secoué. C'était le cri, c'était l'accent, c'était le serment autrefois entendu. Même voix expirante, même décor nocturne, même mensonge, sans doute. Il se leva comme un fou, et saisissant avec rage les bras suppliants tendus vers lui, ses bras qui allaient fermer autour de son cou leurs caresses, il la souleva et la repoussa si rudement qu'elle roula à terre, heurtant de son front, avec un bruit assourdi par la mousse, les bords usés du banc de pierre. Puis il mit ses deux mains sur ses yeux, en blasphémant et sanglotant. Un long temps se passa ainsi, un long temps que mesura un long silence. Il sortit enfin de sa torpeur, effrayé de ne rien entendre, et regarda, anxieux, autour de lui. Elle était couchée, inanimée, dans l'herbe étincelante, sous un beau rayon de lune, la tête appuyée au granit, et, de sa tempe ouverte, un mince filet de sang descendait sur son cou, parmi l'or pâle de sa chevelure. Son souffle était éteint. La mort qu'elle avait invoquée avait eu pitié de cette âme blanche et n'avait pas voulu qu'elle mentît, même une fois.

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